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0: Il est 6h, bon début de journée, bon réveil avec Radio VFM, la matinale. C'est l'heure de retrouver vos infos région avec Christophe Lécuyer. Bonjour Christophe.
1: Bonjour Quentin, bonjour à toutes et à tous. Soyez les bienvenus dans cette édition régionale. Dans l'actualité de ce lundi, à Vire-Normandie, c'est désormais acté. Le service des finances publiques, actuellement installé place Castel, près du cinéma-théâtre, va déménager au Vaudeville. Évoqué depuis plus d'un an maintenant, le projet va donc bel et bien voir le jour. L'idée initiale, c'était que la ville profite de ce déménagement pour agrandir le cinéma Le Basselin, mais ce projet a depuis été abandonné. Pas celui du transfert du centre des finances publiques, donc, qui s'installera à proximité du restaurant scolaire dans le cadre d'un réaménagement global du site. Un projet onéreux qui avoisine 1,8 million d'euros et qui a du mal à comprendre l'élu de la minorité, Serge Coinon.
2: Oui, alors déjà, on est parti sur une estimation de coût d'1,4 million. On arrive à 1,8 million dans l'estimation. On n'a pas été bon. Il paraît qu'on a fait appel à un très bon programmiste, à des meilleurs Français. Bon, bah, on s'est loupé, hein. Et moi, je ne comprends pas qu'on veuille installer absolument au Vaudeville les services fiscaux. Ça me paraît une aberration. Ils sont très bien en centre-ville. Ils sont bien nourrissons. On avait voulu les déplacer il y a quelques années, ils ne voulaient pas quitter l'endroit où ils sont. Là, on était sur un projet de déploiement du cinéma sur l'immeuble qu'ils occupent. Ça avait du sens de les déplacer à ce moment-là. Maintenant, ça en a beaucoup moins. Et j'insiste sur ce point, les services fiscaux, lorsque j'étais encore en responsabilité dans cette collectivité, ne voulaient pas mettre un centime de plus dans leur loyer. Ils voulaient rester locataires de la ville, mais pas augmenter, n'acceptaient pas d'augmentation de loyer. Alors là, on va faire du neuf. Il va falloir quand même de réviser les loyers.
1: À l'élu de l'opposition, Serge Coinon, qui a du mal à comprendre donc le sens donné à ce transfert du centre des finances publiques de Vire de la place Castel vers le site du Vaudeville. À la une également, le début ce lundi à Londres du constat d'état matériel de la tapisserie de Bayeux, et ce 10 jours après l'arrivée de la broderie millénaire au British Museum. Le public pourra l'admirer sur place à partir du 10 septembre prochain. Cette exposition événement qui se prolongera jusqu'au 11 juillet 2027. Une exposition pour laquelle, vous le savez, 1066 billets seront offerts gratuitement aux Bayeuxins. Des billets réservables dès ce lundi, Julien Caillard.
3: Oui, des billets que la ville a obtenus dans le cadre d'un partenariat scientifique et culturel avec le British Museum. 1066, le nombre fait évidemment référence à l'année qui a vu Guillaume de Normandie s'emparer de la couronne d'Angleterre. Concrètement, pour réserver, il faut être bayeuxin et détenir la carte ambassadeur. Cette carte, délivrée gratuitement aux habitants de la capitale du Bessin, elle leur permet d'accéder aux musées municipaux librement. Il faut également se présenter à l'accueil du MAB, le musée d'art et d'histoire Baron-Gérard, pour réserver jusqu'à 4 billets nominatifs, des billets qui ne pourront être ni modifiés ni revendus. Dans un premier temps, la ville avait indiqué que ces billets seraient réservables pour une visite entre janvier et juillet 2027. Finalement, des billets seront bien disponibles aussi pour une visite entre septembre et décembre 2026. Mais attention, dans tous les cas, ce sont des billets avec une date et un horaire précis de visite qui seront délivrés. Autrement dit, il faudra avoir planifié son voyage à Londres avant de réserver ses billets pour le British Museum. Des billets dématérialisés, ils seront récupérables via une confirmation envoyée par mail. Combien de Bayeuxins seront intéressés? C'est évidemment aujourd'hui toute la question, Christophe. La seule chose qui est sûre, c'est que les demandes de création ou de renouvellement de cartes ambassadeurs ont bondi ces derniers jours.
1: Merci Julien Caillard pour toutes ces précisions. Les billets offerts aux habitants de la capitale du Bessin pour aller voir la tapisserie de Bayeux à Londres, réservables dès aujourd'hui donc. Rendez-vous à l'accueil du MAB, le musée d'art et d'histoire Baron Gérard, accueil situé au 37 de la rue du Bienvenu. La suite ce soir du festival Les Embruns de Musique, ce festival dédié à la musique ancienne est organisé partout dans le Bessin par l'association Anima et la DTLB. Du jazz au menu ce soir à la Grange à Dîmes d'Anel avec le trio Morel Nascimento Thierry et la chanteuse Gladys Uri. Ce 5e concert du festival à vivre à partir de 20h30, tarif entre 8 et 12 euros, c'est gratuit pour les moins de 15 ans. Le sport maintenant avec le football et le Stade Malherbe qui viendra jouer à Vire-Normandie samedi prochain face au club qatari d'Al-Wakra. En attendant, les Canets ont signé un joli succès en match amical samedi dernier à Flers, une victoire 4-2 face au Stade Lavallois, pensionnaire de Ligue 2. Les recrues El Koumisti et Beaumo en ont profité pour marquer leur premier but sous leur nouvelle couleur. Un succès encourageant pour un Stade Malherbe au groupe encore incomplet. Lorenzo Rajo a par exemple pu évoluer en défense centrale, un temps annoncé sur le départ. L'ancien ruthénois apprécie en tout cas cette préparation.
4: C'est un groupe jeune qui a beaucoup de qualités, aussi, notamment sur le plan athlétique. Ce que veut le coach, je pense qu'il peut un groupe qui peut répéter énormément les efforts, qui a une grosse marge de progression technique. Il y a un bon potentiel dans ce groupe avec ce que le coach demande. C'est vrai qu'on travaille plus. Je ne veux pas décrire ce qui a été fait avant ou quoi, mais c'est vrai que le coach a instauré depuis qu'il est arrivé une exigence au quotidien avec plus de travail. Je pense que ça se voit dans ce qu'il demande et je pense que vous voyez aussi qu'il y a plus de courses à haute intensité. Donc, avec ce qu'il veut mettre en place avec le ballon, c'est sûr que vous pouvez présager une belle saison.
1: Le milieu de terrain reconverti défenseur, donc Lorenzo Rajo, les Canets qui joueront donc, je vous le disais, leur prochain match de préparation à Vire-Normandie au Stade Pierre-Comte samedi prochain à 17h face au club qatari d'El-Wakra. La billetterie ouvre aujourd'hui, des permanences sont notamment assurées chaque jour de la semaine de 9h30 à 12h15 au secrétariat du Stade Pierre-Comte. Les places sont en vente au tarif de 5€ en pourtour et 10€ en tribune d'honneur. Le sport encore avec le cyclisme et le Tour de France avec le Belge Remco Evenepoel, vainqueur de la 15e étape au sommet du plateau de Solaison hier. Remco Evenepoel, nouveau dauphin du maillot jaune Tadej Pogacar, après l'abandon sur chute du Danois Jonas Vingegaard. Kevin Vauclin pointe aujourd'hui à la 31e place du général. Le Bayeuxin que l'on suivra demain avec attention lors du contre-la-montre individuel entre Evian et Thonon-les-Bains. En attendant, journée de repos ce lundi pour le peloton.
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1: C'est globalement une belle semaine qui s'annonce avec du soleil, au moins jusqu'à samedi inclus. La dégradation pourrait arriver ensuite, mais ça reste bien évidemment à confirmer. Temps plus frais quand même, hein, aujourd'hui, avec des valeurs proches de 10 degrés pour les minimales enregistrées à l'aube ce matin. Cet après-midi, il fera 20 degrés sur les plages normandes, 21 degrés à Bayeux, 22 degrés au Mont-Donné dans le Pré-Bocage, 23 degrés sur l'ensemble du Bocage virois et de la Suisse normande, avec un vent qui se renforce un petit peu, notamment cet après-midi, un vent de nord-est modéré avec des rafales de 40 à 50 km/h. Pour la suite de la semaine, je vous le disais, c'est encore des conditions anticycloniques pour au moins une grosse partie de cette semaine avec des températures qui vont repartir à la hausse. On flirtera à nouveau avec la barre des 30 degrés en milieu de semaine. Il fera un petit peu frisqué quand même sur les plages aujourd'hui, mais si vous souhaitez aller vous baigner, voici les informations concernant la plage. C'est fini pour les grandes marées, alors pas pour le festival qui a commencé au contraire ce week-end du côté de Jullouville dans la Manche, mais en revanche, concernant le coefficient, il est nettement reparti à la baisse. Coefficient de 75 ce matin sur nos côtes, il va continuer à baisser pour atteindre un coefficient de 30 d'ici à la fin de la semaine. Pour aujourd'hui, du côté de Courseulles-sur-Mer, pleine mer cet après-midi à 15h38, du côté des plages de la Manche et de Granville en l'occurrence, la pleine mer ce sera ce midi à 12h20. Merci d'avoir suivi ce journal, nous sommes lundi aujourd'hui, le lundi 20 juillet. Je vous souhaite une belle journée, une excellente semaine.

sommes lundi aujourd'hui, lundi 20 juillet 2026 et vous écoutez Radio VFM. Encore une fois, bien le bonjour à toutes et à tous. Bienvenue pour un nouveau rendez-vous du Morning Café de l'été jusqu'à 10h. Quant à avec vous pour vous accompagner, j'espère que tout va bien de votre côté en ce lundi matin, que vous avez passé un bon week-end et que vous êtes prêts à entamer cette nouvelle semaine du bon pied. En tout cas, et comme d'habitude, très heureux d'être avec vous pour une nouvelle matinée à passer ensemble. Rendez-vous d'ici quelques instants avec l'éphéméride de ce 20 juillet, juste après Pascal Obispo. Je vous souhaite une belle

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13: Très bon début de semaine, nous sommes le lundi 20 juillet 2026. Bonne fête aujourd'hui aux marinas et aux marines qui sont à l'honneur. C'est la journée mondiale du jeu d'échecs, journée mondiale de la poutine également. Dans l'éphéméride de cette journée, on disait au revoir à un immense acteur, Bruce Lee. Le 20 juillet 1973, il y a donc 50 ans, disparaissait l'artiste martial qui devenait l'école mondiale du cinéma d'arts martiaux. Allez, bon anniversaire à vous les natifs du 20 juillet. Vous êtes les mêmes jours qu'Inès Reg qui fête ses 34 ans et Nora Malagré fête-elle ses 46 ans. Belle journée, bon début de semaine.
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1: Vos offres d'emploi sur Radio VFM, la CAF recrute un agent de collectivité, homme ou femme, pour un CDD de 28 heures hebdomadaire basé au centre socioculturel de Vire. Multi-accueil, les petits canailloux, autre avantage, rémunération sur 14 mois, une prime d'intéressement, une participation aux frais de mode de garde d'enfants de moins de 3 ans, une participation aux frais de transport, un CSE, une mutuelle entreprise et une carte chèque à déjeuner. Date de prise de poste souhaitée dès que possible, date de fin de contrat, le 31 décembre 2026, à placer sous la responsabilité de la coordinatrice des structures petite enfance, l'agent de collectivité collabore au confort des enfants accueillis en assurant la mise en chauffe des repas, la préparation du goûter, l'entretien du matériel et en participant aux prestations de l'établissement. Ses principales activités seront d'entretenir et nettoyer les surfaces et les locaux, entretenir le linge, contribuer au bon état sanitaire des locaux, participer à l'ouverture et la fermeture des locaux. Les candidatures devront être adressées en postulant en ligne sur le site lasécuritérecrute.fr. Pour plus de renseignements sur le poste, il est possible de contacter Madame Odile Hulot, coordinatrice des structures petite enfance, uniquement par mail à l'adresse odile.hulot@caf14.caf.fr en indiquant votre numéro pour être rappelé. La Maison de la Nature et de la Pierre Sèche recherche des bénévoles pour aider à tenir des stands aux dates suivantes. Fête de la Mare, dimanche 20 septembre de 9h30 à 18h, jeux et ateliers. Nature sur stand, mission attendue, accueillir le public de passage en compagnie d'autres bénévoles, distribuer de la documentation, proposer de jouer à des jeux mis à disposition sur le stand, aider à l'installation et au rangement du stand. Pas de compétences requises, juste l'envie d'apprendre, de partager, de faire connaissance et de la bonne humeur. Si cela vous tente, contactez à l'adresse contact@assomnps.com ou au 07 81 35 09 54.
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0: 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Bonjour Christophe.
1: Bonjour Quentin, bonjour à toutes et à tous. Bienvenue dans cette édition régionale. À la une, le début ce lundi à Londres du constat d'état matériel de la tapisserie de Bayeux. Et ce, 10 jours après l'arrivée de la broderie millénaire au British Museum. Le public pourra l'admirer sur place à compter du 10 septembre prochain. Cette exposition événement qui se prolongera jusqu'au 11 juillet 2027. Une exposition pour laquelle, vous le savez, 1066 billets seront offerts gratuitement aux Bayeuxins. La ville les a obtenus dans le cadre d'un partenariat scientifique et culturel conclu avec le British Museum. Des billets réservables dès ce lundi. Écoutez Loïc Jamin, le premier adjoint au maire de Bayeux en charge des musées.
2: Tout le monde n'ira pas à Londres, on sait bien, mais au moins offrir cette possibilité, cette capacité et pas attendre dans la liste d'attente des réservations sur Internet. Donc c'était la moindre des choses que la ville puisse donner cette capacité-là. Et puis le British Museum l'a bien compris, malgré tout le travail qu'ils ont à faire en ce moment, ils ont pris un peu de leur temps pour finaliser cette convention de partenariat qu'on signe avec eux. Je rappelle, une convention de partenariat bien sûr culturelle, scientifique. On accompagne beaucoup la nouvelle exposition à Londres. Nos équipes y seront dans l'été notamment. Donc ça c'est important. Et puis ce que je dis souvent, moi j'aime bien accrocher des nouvelles étoiles comme ça au maillot de Bayeux Museum, parce que on a signé beaucoup de conventions avec beaucoup de grandes institutions muséales en Europe. Il manquait le British Museum, on attendait ce prêt à l'Angleterre pour le faire.
1: Loïc Jamin, le premier adjoint au maire de Bayeux en charge des musées. Alors si vous êtes bayeuxin et si vous souhaitez aller voir la tapisserie à Londres, rendez-vous donc dès aujourd'hui à l'accueil du MAB, le musée d'art et d'histoire Baron Gérard, accueil situé au 37 de la rue du Bienvenu. Pour réserver jusqu'à 4 billets nominatifs, il faut détenir la carte ambassadeur. Cette carte délivrée gratuitement aux habitants de la capitale du Bessin, elle permet d'accéder aux musées municipaux librement. Ça fait partie des sujets dont on parle régulièrement au conseil municipal de Vire-Normandie depuis un petit peu plus d'un an. C'est désormais officiel. Le centre des finances publiques va bien quitter ses locaux actuels situés place Castel pour rejoindre le Vaudeville à proximité du restaurant scolaire. L'idée initiale, c'était que la ville profite du déménagement pour agrandir le cinéma Le Basselin en créant 2 nouvelles salles. Mais ce projet a depuis été abandonné par la nouvelle municipalité. Mais le centre des finances publiques ne remet pas en cause pour autant son déménagement, ce que regrette d'ailleurs l'élu de la minorité, Serge Coinon, qui s'étonne du coût important pour réaménager le site du Vaudeville, restaurant scolaire et centre des finances publiques. Le coût avoisine 1,8 million d'euros, quand la première estimation s'établissait à 1,4 million d'euros. Un écart certes conséquent que relativise le maire de Vire-Normandie, Pascal Martin.
3: Non, ça n'a pas coûté plus cher. Si vous voulez, ça a coûté plus cher par rapport à une estimation de départ. Mais on s'aperçoit, lorsque l'on a un projet, que au fur et à mesure de l'avancement du projet, les choses changent. Il y a des difficultés qui n'avaient pas été prévues, et vous savez très bien que l'augmentation des matériaux aujourd'hui fait que, eh bien, on se retrouve avec des montants qui sont plus élevés que ce qui était prévu. Mais de toute façon, on n'a pas le choix. La cantine, le restaurant scolaire doit être refait, et la direction départementale des services publics avait souhaité changer de lieu. On leur a trouvé un lieu qui leur allait bien. Donc, nous sommes très heureux de ce projet qui devrait prendre forme dans les mois qui viennent.
1: Le maire de Vire-Normandie, Pascal Martin. La suite ce soir du festival Les Embruns de Musique, festival dédié à la musique ancienne et organisé partout dans le Bessin par l'association Anima et la DTLB. Du jazz au menu ce soir à la Grange à Dîmes d'Anel avec le trio Morel, Nascimento Thierry et la chanteuse Gladys Seyuri. Ce 5e concert du festival à vivre à partir de 20h30, entre 8 et 12 € pour les tarifs. Et c'est gratuit pour les moins de 15 ans. Le stade Pierre-Comte de Vire-Normandie s'apprête à recevoir le stade Malherbe de Caen. Ce sera samedi prochain à 17h. Les Canets seront opposés à la formation Al-Wakra, une équipe du Qatar qui est en stage actuellement dans l'ouest de la France. Le stade Malherbe qui a disputé un nouveau match amical samedi dernier face au stade Lavallois, c'était à Flair, et qui s'est imposé 4-2 avec notamment des buts marqués par les nouvelles recrues El Koumisti et Beaumont. Une préparation qui pour l'instant répond plutôt aux attentes de l'entraîneur canet, Gaël Clichy.
4: que j'aime, c'est que le contenu est respecté et ce qu'on travaille la semaine, on arrive à le voir par séquence. Et ce qui est vraiment bien, c'est qu'en fait, plus on avance dans la préparation, plus on sent que ces séquences sont de plus en plus fréquentes. Donc, vraiment content, mais encore une fois, ça ne veut absolument rien dire. Il y a des périodes dans la préparation et je pense qu'on passe la grosse période. Là, on va rentrer dans tout ce qui est un peu plus détail, mais on n'oublie pas le physique parce que moi, c'est ce qui m'avait vraiment interpellé quand je suis arrivé il y a 6 mois sur le manque, en tout cas, de volume que l'équipe pouvait avoir. Un joueur de foot, c'est un athlète et s'il n'arrive pas à répéter les efforts, c'est compliqué. Pour le moment, on est sur des périodes du match, un peu comme la saison dernière. Et l'idée, c'est d'arriver à prolonger ces moments, ces temps forts. Forcément, il y a des jeunes, il y a des joueurs qui ne connaissent pas encore ce qu'on essaie de mettre en place. Il y a aussi le terrain qui était sec et qui n'était pas top. Donc, toutes ces choses-là font qu'il nous reste encore 4 semaines. Et forcément, c'est un aspect du jeu qu'on doit améliorer parce que, comme j'ai dit, soit en match-up avec les jambes ou soit en match-up dans la maîtrise. Et forcément, on essaie d'avoir les deux avec le curseur le plus élevé possible.
1: Gaël Clichy et le Stade Malherbe qui seront donc à Vire-Normandie samedi prochain pour y affronter à 17h à la formation du Qatar d'Al Wakra. Les places sont réservables à partir d'aujourd'hui. Des permanences sont assurées au secrétariat de l'association du football virois tous les jours de 9h30 à 12h15. C'est 5 et 10 euros les places. Une billetterie en ligne également proposée sur le site Hello Asso.
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1: C'est globalement une belle semaine qui s'annonce avec du soleil, au moins jusqu'à samedi inclus. La dégradation pourrait arriver ensuite, mais ça reste bien évidemment à confirmer. Temps plus frais quand même, hein, aujourd'hui, avec des valeurs proches de 10 degrés pour les minimales enregistrées à l'aube ce matin. Cet après-midi, il fera 20 degrés sur les plages normandes, 21 degrés à Bayeux, 22 degrés au Mont-Donné dans le Pré-Bocage, 23 degrés sur l'ensemble du Bocage virois et de la Suisse normande. Avec un vent qui se renforce un petit peu, notamment cet après-midi, un vent de nord-est modéré avec des rafales de 40 à 50 km/h. Pour la suite de la semaine, je vous le disais, c'est encore des conditions anticycloniques, hein, pour au moins une grosse partie de cette semaine, avec des températures qui vont repartir à la hausse. On flirtera à nouveau avec la barre des 30 degrés en milieu de semaine. Il fera un petit peu frisqué quand même sur les plages aujourd'hui, mais si vous souhaitez aller vous baigner, voici les informations concernant la plage. C'est fini, hein, pour les grandes marées. Alors pas pour le festival qui a commencé au contraire ce week-end du côté de Jullouville dans la Manche, mais en revanche, concernant le coefficient, il est nettement reparti à la baisse. Coefficient de 75 ce matin sur nos côtes, il va continuer à baisser pour atteindre un coefficient de 30 d'ici à la fin de la semaine. Pour aujourd'hui, du côté de Courseulles-sur-Mer, pleine mer cet après-midi à 15h38, du côté des plages de la Manche et de Granville en l'occurrence, la pleine mer ce sera ce midi à 12h20. Merci d'avoir suivi ce journal, nous sommes lundi aujourd'hui, le lundi 20 juillet. Je vous souhaite une belle journée, une excellente semaine.

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0: Vos petites annonces sur Radio VFM, famille d'accueil pour personnes âgées et ou handicapées agréées par le Conseil Général du Calvados situé à Vire-Normandie. Famille avec animaux recherche personnes à accueillir dans un environnement chaleureux et sécurisé, propose un cadre familial avec un accompagnement adapté aux besoins de chacun. Plus d'informations, contactez Madame Thierry Maréline au 06 77 03 66 22. On parle également des frelons asiatiques à Vire-Normandie. Soyez vigilants, regardez autour de votre maison. Si la fondatrice Futurène n'a pas construit un nid primaire avant toi dans un abri de jardin, sous un hangar ou même une véranda, le nid n'est pas plus gros qu'un point. Si vous en découvrez, contactez le chenil fourrière de Vire-Normandie qui interviendra pour la désinsectisation au 02 31 67 99 95.
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3: Excellente matinée, bon début de journée avec la matinale sur Radio VFM pour vous accompagner. Place à présent à l'horoscope du jour présenté par Camille. Bonjour Camille.
4: Votre horoscope de ce lundi 20 juillet, Bélier, il y a certaines décisions importantes que vous devrez prendre pour un petit changement de vie que vous désirez. Taureau, vous risquez de vous en vouloir de faire une fois de plus confiance au premier venu. Gémeaux, vous ne vous laisserez pas faire face aux personnes qui vous cherchent. Cancer, c'est le moment de faire remarquer à tout le monde que vous avez des qualités incroyables. Lion, c'est une bonne période pour rattraper le temps perdu pendant que vous hiberniez. Vierge, vous êtes ultra motivé pour faire aboutir vos projets, rien ne viendra ternir votre motivation. Balance, c'est vous qui brillerez aujourd'hui car vous réussirez à relever des défis de taille. Scorpion, votre esprit paranoïaque vous empêche parfois d'aller de l'avant. Vous devrez puiser au fond de vous pour affronter vos doutes. Sagittaire, si vous êtes célibataire, il est temps d'écouter votre petit cœur qui réclame de l'amour. Capricorne, vacances, j'oublie tout, ce n'est pas votre dicton, vous êtes plutôt en mode j'avance, un point c'est tout. Verseau, vous ne croulerez pas sous le travail aujourd'hui, ce qui vous permettra de prendre du temps pour vous. Et Poisson, vous respirez enfin et la période de stress est derrière vous.
3: Merci beaucoup Camille pour l'horoscope du jour que l'on retrouvera tout à l'heure. Désormais, à tout à l'heure.
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0: L'événement également, ce sera ce week-end à Vierne-Normandie, puisque l'association du football virois recevra au stade Pierre-Comte une rencontre plutôt sympathique. Le stade Malherbe-Caen a face à Alouacra. Là, à l'occasion de leur préparation estivale, le stade Malherbe-Caen et Alouacra qui s'affronteront donc au stade Pierre-Comte pour un match amical. Ce sera samedi à 17h. En ce qui concerne les entrées, c'est 10 euros en tribune, 5 euros en pourtour. En tout cas, rendez-vous samedi pour le football de haut niveau qui est de retour au stade Pierre-Comte de Vire-Normandie. L'info région qui sera de retour également d'ici quelques minutes. On se retrouve juste après pour une nouvelle heure du Morning Café de l'été.
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0: Toute l'actualité locale et régionale sur Radio VFM ce matin. Il est tout juste 7h. Bon début de journée. C'est présenté par Christophe Lécuyer. Bonjour Christophe.
1: Bonjour Quentin, bonjour à toutes et à tous. Soyez les bienvenus dans cette édition régionale. Dans l'actualité de ce lundi, Avire-Normandie s'est désormais acté. Le service des finances publiques, actuellement installé place Castel, près du cinéma-théâtre, va déménager au Vaudeville. Évoqué depuis plus d'un an maintenant, le projet va donc bel et bien voir le jour. L'idée initiale, c'était que la ville profite de ce déménagement pour agrandir le cinéma Le Basselin, mais ce projet a depuis été abandonné. Pas celui du transfert du centre des finances publiques, donc, qui s'installera à proximité du restaurant scolaire dans le cadre d'un réaménagement global du site. Un projet onéreux qui avoisine 1,8 million d'euros et qui a du mal à comprendre l'élu de la minorité, Serge Coinon.
2: Oui, alors déjà, on est parti sur une estimation de coût d'un million quatre. On arrive à 1,8 million. Dans l'estimation, on n'a pas été bon. Il paraît qu'on a fait appel à un très bon programmiste, à des meilleurs Français. Bon, on s'est loupé. Et moi, je ne comprends pas qu'on veuille installer absolument au Vaudeville les services fiscaux. Ça me paraît une aberration. Ils sont très bien en centre-ville. Ils sont bien où ils sont. On avait voulu les déplacer il y a quelques années, ils ne voulaient pas quitter l'endroit où ils sont. Là, on était sur un projet de déploiement du cinéma sur l'immeuble qu'ils occupent. Ça avait du sens de les déplacer à ce moment-là. Maintenant, on en a beaucoup moins. Et j'insiste sur ce point, les services fiscaux, lorsque j'étais encore en responsabilité dans cette collectivité, ne voulaient pas mettre un centime de plus dans leur loyer. Ils voulaient rester locataires de la ville, mais pas augmenter, n'acceptaient pas d'augmentation de loyer. Alors là, on va faire du neuf. Il va falloir quand même de réviser les loyers.
1: À l'élu de l'opposition, Serge Coinon, qui a du mal à comprendre donc le sens donné à ce transfert du centre des finances publiques de Vire, de la place Castel, vers le site du Vaudeville. À la une également, le début ce lundi à Londres du constat d'état matériel de la tapisserie de Bayeux, et ce 10 jours après l'arrivée de la broderie millénaire au British Museum. Le public pourra l'admirer sur place à partir du 10 septembre prochain. Cette exposition événement qui se prolongera jusqu'au 11 juillet 2027. Une exposition pour laquelle, vous le savez, 1066 billets seront offerts gratuitement aux Bayeuxins. Des billets réservables dès ce lundi, Julien Caillard.
3: Oui, des billets que la ville a obtenus dans le cadre d'un partenariat scientifique et culturel avec le British Museum. 1066, le nombre fait évidemment référence à l'année qui a vu Guillaume de Normandie s'emparer de la couronne d'Angleterre. Concrètement, pour réserver, il faut être bayeuxin et détenir la carte ambassadeur. Cette carte, délivrée gratuitement aux habitants de la capitale du Bessin, elle leur permet d'accéder aux musées municipaux librement. Il faut également se présenter à l'accueil du MAB, le musée d'art et d'histoire Baron-Gérard, pour réserver jusqu'à 4 billets nominatifs, des billets qui ne pourront être ni modifiés ni revendus. Dans un premier temps, la ville avait indiqué que ces billets seraient réservables pour une visite entre janvier et juillet 2027. Finalement, des billets seront bien disponibles aussi pour une visite entre septembre et décembre 2026. Mais attention, dans tous les cas, ce sont des billets avec une date et un horaire précis de visite qui seront délivrés. Autrement dit, il faudra avoir planifié son voyage à Londres avant de réserver ses billets pour le British Museum. Des billets dématérialisés, ils seront récupérables via une confirmation envoyée par mail. Combien de Bayeuxins seront intéressés? C'est évidemment aujourd'hui toute la question, Christophe. La seule chose qui est sûre, c'est que les demandes de création ou de renouvellement de cartes ambassadeurs ont bondi ces derniers jours.
1: Merci Julien Caillard pour toutes ces précisions. Les billets offerts aux habitants de la capitale du Bessin pour aller voir la tapisserie de Bayeux à Londres, réservables dès aujourd'hui donc. Rendez-vous à l'accueil du MAB, le musée d'art et d'histoire Baron Gérard, accueil situé au 37 de la rue du Bienvenu. La suite ce soir du festival Les Embruns de Musique, ce festival dédié à la musique ancienne est organisé partout dans le Bessin par l'association Anima et la DTLB. Du jazz au menu ce soir à la Grange à Dîme d'Anel avec le trio Morel Nascimento Thierry et la chanteuse Gladys Uri. Ce 5e concert du festival à vivre à partir de 20h30. Tarif entre 8 et 12 euros, c'est gratuit pour les moins de 15 ans. Le sport maintenant avec le football et le Stade Malherbe qui viendra jouer à Vire-Normandie samedi prochain face au club qatari d'Al-Wakra. En attendant, les Canets ont signé un joli succès en match amical samedi dernier à Flers, une victoire 4-2 face au Stade Lavallois, pensionnaire de Ligue 2. Les recrues El Koumisti et Bomo en ont profité pour marquer leur premier but sous leur nouvelle couleur. Un succès encourageant pour un Stade Malherbe au groupe encore incomplet. Lorenzo Rajo a par exemple pu évoluer en défense centrale, un temps annoncé sur le départ. L'ancien ruthénois apprécie en tout cas cette préparation.
4: C'est un groupe jeune qui a beaucoup de qualités, aussi, notamment sur le plan athlétique. Ce que veut le coach, je pense qu'il peut un groupe qui peut répéter énormément les efforts, qui a une grosse marge de progression technique. Il y a un bon potentiel dans ce groupe avec ce que le coach demande. C'est vrai qu'on travaille plus. Je ne veux pas décrire ce qui a été fait avant ou quoi, mais c'est vrai que le coach a instauré depuis qu'il est arrivé une exigence au quotidien avec plus de travail. Je pense que ça se voit dans ce qu'il demande et je pense que vous voyez aussi qu'il y a plus de courses à haute intensité. Donc, avec ce qu'il veut mettre en place avec le ballon, c'est sûr que peut présager une belle saison.
1: Le milieu de terrain reconverti défenseur, donc Lorenzo Rajo, les Canets qui joueront donc, je vous le disais, leur prochain match de préparation à Vire-Normandie au Stade Pierre-Comte samedi prochain à 17h face au club qatari d'El-Wakra. La billetterie ouvre aujourd'hui, des permanences sont notamment assurées chaque jour de la semaine de 9h30 à 12h15 au secrétariat du Stade Pierre-Comte. Les places sont en vente au tarif de 5€ en pourtour et 10€ en tribune d'honneur. Le sport encore avec le cyclisme et le Tour de France avec le Belge Remco Evenepoel, vainqueur de la 15e étape au sommet du plateau de Solaison hier. Remco Evenepoel, nouveau dauphin du maillot jaune Tadej Pogacar, après l'abandon sur chute du Danois Jonas Vingegaard. Kevin Vauclin pointe aujourd'hui à la 31e place du général. Le Bayeuxin que l'on suivra demain avec attention lors du contre-la-montre individuel entre Evian et Thonon-les-Bains. En attendant, journée de repos ce lundi pour le peloton.
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1: La météo. C'est globalement une belle semaine qui s'annonce avec du soleil, au moins jusqu'à samedi inclus. La dégradation pourrait arriver ensuite, mais ça reste bien évidemment à confirmer. Temps plus frais quand même, hein, aujourd'hui, avec des valeurs proches de 10 degrés pour les minimales enregistrées à l'aube ce matin. Cet après-midi, il fera 20 degrés sur les plages normandes, 21 degrés à Bayeux, 22 degrés au Mont-Donné dans le Pré-Bocage, 23 degrés sur l'ensemble du Bocage virois et de la Suisse normande, avec un vent qui se renforce un petit peu, notamment cet après-midi, un vent de nord-est modéré avec des rafales de 40 à 50 km/h. Pour la suite de la semaine, je vous le disais, c'est encore des conditions anticycloniques pour au moins une grosse partie de cette semaine, avec des températures qui vont repartir à la hausse. On flirtera à nouveau avec la barre des 30 degrés en milieu de semaine. Il fera un petit peu frisqué quand même sur les plages aujourd'hui, mais si vous souhaitez aller vous baigner, voici les informations concernant la plage. C'est fini pour les grandes marées, alors pas pour le festival qui a commencé au contraire ce week-end du côté de Jullouville dans la Manche, mais en revanche, concernant le coefficient, il est nettement reparti à la baisse. Coefficient de 75 ce matin sur nos côtes, il va continuer à baisser pour atteindre un coefficient de 30 d'ici à la fin de la semaine. Pour aujourd'hui, du côté de Courseulles-sur-Mer, pleine mer cet après-midi à 15h38, du côté des plages de la Manche et de Granville en l'occurrence, la pleine mer ce sera ce midi à 12h20. Merci d'avoir suivi ce journal, nous sommes lundi, aujourd'hui le lundi 20 juillet. Je vous souhaite une belle journée, une excellente semaine.

Le temps passé, c'est déjà la nouvelle heure du Morning Café de l'été sur Radio VFM en ce lundi matin, lundi 20 juillet, 201e jour de l'année. On démarre la 30e semaine et nous fêtons les Marina. Bon anniversaire à vous. Peut-être né un 20 juillet, le soleil s'est levé ce matin à 6h08 pour se coucher à 21h44. Aujourd'hui, c'est la journée mondiale du jeu d'échecs. C'est également la journée mondiale de la Poutine. Voici Jean Schultes pour nous emmener jusqu'à l'info nationale et internationale.

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10: Bonjour, c'est confirmé, l'analyse ADN a parlé, les ossements découverts jeudi dans le Tarn sont bien ceux de Delphine Jubilard. Ses restes ont été localisés suite aux aveux de son époux Cédric, qui avait toujours nié toute implication dans la disparition de la victime en décembre 2020, alors qu'un procès en appel est prévu pour le 21 septembre. Un incendie a ravagé plus de 180 hectares dans le Var, entre les communes de Tarando et des Arcs. Ce dimanche, il a mobilisé plus de 600 sapeurs-pompiers et des moyens aériens importants. L'intervention a permis d'évacuer environ 150 personnes. Si une dizaine de maisons ont été touché, donc 4 inhabitables. L'intensité du feu a diminué en soirée. La circulation ferroviaire entre Toulon et les Arcs a été temporairement suspendue. Et puis par ailleurs, plusieurs départements du sud et de l'ouest de la France restent concernés par une vigilance orange au feu de forêt ce lundi. Après la polémique, Matignon se justifie sur le maintien des avantages accordés à Édith Cresson. C'est la fin des privilèges à vie des anciens premiers ministres est effective depuis le 1er janvier 2026. L'ex-chef du gouvernement a toujours son véhicule de fonction et son chauffeur, et ce pour des raisons de santé, selon le gouvernement. L'armée américaine a confirmé le décès d'un militaire dans le nord de l'Irak lors de la destruction de munitions issues d'un drone iranien abattu. Un drame qui porte à 17 le bilan des soldats américains tués depuis l'offensive engagée contre l'Iran en février. Et puis en Ukraine, la nuit a été marquée par une escalade aérienne. Plus de 400 drones ukrainiens visaient la région de Moscou, la plupart neutralisés selon les autorités russes. En parallèle, côté mer Noire, le tir de missiles russes sur un navire marchand turc a causé la mort de 6 marins. Du football, avec la fin de la Coupe du Monde et l'Espagne qui est sur le toit du monde 16 ans après son premier titre, l'équipe du sélectionneur Luis de la Fuente a décroché sa deuxième étoile en finale. C'était ce dimanche à New York qu'ils ont dominé l'Argentine 1-0. Et puis toujours côté football, Kylian Mbappé, lui, est devenu le meilleur buteur de la Coupe du Monde et de l'histoire du Mondial devant Lionel Messi. Enfin, en cyclisme, Remco Evenepoel a remporté la 15e étape du Tour de France hier, suivi de Tadej Pogacar. Le Danois Jonas Vingegaard a lui été contraint à l'abandon après une chute.
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1: L'agenda sur Radio VFM en ce lundi matin à Vierre, demain de 9h à midi à l'espace Pierre-Médès France. Il y a un temps d'échange, accueil café avec un petit déjeuner gratuit et c'est ouvert à tous. À Vierre également demain de 10h à midi à l'espace Pierre-Médès France, une activité le mardi des tout-petits, activité manuelle, motricité et jeu d'eau pour les enfants de moins de 5 ans. C'est gratuit et sur inscription. Direction le Bessin également dans notre agenda, port en Bessin-Huppin demain de 10h à 11h30 au centre culturel Léopold Sédar Senghor de rue du Croiseur Montcalm. Une conférence Terre Australe par Ramin, artiste, peintre et auteur maritime brestois qui a navigué auprès du continent antarctique et c'est gratuit. À Saint-Laurent-sur-Mer demain à 10h sur l'esplanade du Monument du Signal, une visite commentée de 2h sur l'histoire d'Omaha Beach au moment du débarquement. Tarif 9€, 5€ pour les enfants de 4 à 12 ans. Et à Geffos-Fontenay demain à 18h à l'église, une randonnée visite, randonnée familiale de 5 km accompagnée qui permet d'allier la découverte de la nature avec une pause gourmande et rafraîchissante chez un producteur local. Tarif 9€, réduit 5€ pour les moins de 4 ans, eh bien c'est gratuit.

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0: L'actualité locale et régionale sur Radio VFM ce matin, présentée par Christophe Lécuyer. Bonjour Christophe.
1: Bonjour Quentin, bonjour à toutes et à tous. Bienvenue dans cette édition régionale. À la une, le début ce lundi à Londres du constat d'état matériel de la tapisserie de Bayeux. Et ce, 10 jours après l'arrivée de la broderie millénaire au British Museum. Le public pourra l'admirer sur place à compter du 10 septembre prochain. Cette exposition événement qui se prolongera jusqu'au 11 juillet 2027. Une exposition pour laquelle, vous le savez, 1066 billets seront offerts gratuitement aux Bayeuxins. La ville les a obtenus dans le cadre d'un partenariat scientifique et culturel conclu avec le British Museum. Des billets réservables dès ce lundi. Écoutez Loïc Jamin, le premier adjoint au maire de Bayeux en charge des musées.
2: Tout le monde n'ira pas à Londres, on sait bien, mais au moins offrir cette possibilité, cette capacité et pas attendre dans la liste d'attente des réservations sur Internet. Donc c'était la moindre des choses que la ville puisse donner cette capacité-là. Et puis le British Museum l'a bien compris, malgré tout le travail qu'ils ont à faire en ce moment, ils ont pris un peu de leur temps pour finaliser cette convention de partenariat qu'on signe avec eux. Je rappelle, une convention de partenariat bien sûr culturelle, scientifique. On accompagne beaucoup la nouvelle exposition à Londres. Nos équipes y seront dans l'été notamment. Donc ça c'est important. Et puis ce que je dis souvent, moi j'aime bien accrocher des nouvelles étoiles comme ça au maillot de Bayeux Museum, parce que on a signé beaucoup de conventions avec beaucoup de grandes institutions muséales en Europe. Il manquait le British Museum, on attendait ce prêt à l'Angleterre pour le faire.
1: Loïc Jamin, le premier adjoint au maire de Bayeux en charge des musées. Alors si vous êtes bayeuxin et si vous souhaitez aller voir la tapisserie à Londres, rendez-vous donc dès aujourd'hui à l'accueil du MAB, le musée d'art et d'histoire Baron Gérard, accueil situé au 37 de la rue du Bienvenu. Pour réserver jusqu'à 4 billets nominatifs, il faut détenir la carte ambassadeur. Cette carte délivrée gratuitement aux habitants de la capitale du Bessin, elle permet d'accéder aux musées municipaux librement. Ça fait partie des sujets dont on parle régulièrement au conseil municipal de Vire-Normandie depuis un petit peu plus d'un an. C'est désormais officiel. Le centre des finances publiques va bien quitter ses locaux actuels situés place Castel pour rejoindre le Vaudeville à proximité du restaurant scolaire. L'idée initiale, c'était que la ville profite du déménagement pour agrandir le cinéma Le Basselin en créant 2 nouvelles salles. Mais ce projet a depuis été abandonné par la nouvelle municipalité. Mais le centre des finances publiques ne remet pas en cause pour autant son déménagement, ce que regrette d'ailleurs l'élu de la minorité, Serge Coinon, qui s'étonne du coût important pour réaménager le site du Vaudeville, restaurant scolaire et centre des finances publiques. Le coût avoisine 1,8 million d'euros, quand la première estimation s'établissait à 1,4 million d'euros. Un écart certes conséquent que relativise le maire de Vire-Normandie, Pascal Martin.
3: Non, ça n'a pas coûté plus cher. Si vous voulez, ça a coûté plus cher par rapport à une estimation de départ. Mais on s'aperçoit, lorsque l'on a un projet, que au fur et à mesure de l'avancement du projet, les choses changent. Il y a des difficultés qui n'avaient pas été prévues, et vous savez très bien que l'augmentation des matériaux aujourd'hui fait que, eh bien, on se retrouve avec des montants qui sont plus élevés que ce qui a été prévu. Mais de toute façon, on n'a pas le choix. La cantine, le restaurant scolaire doit être refait, et la direction départementale des services publics avait souhaité changer de lieu. On leur a trouvé un lieu qui leur allait bien. Donc, nous sommes très heureux de ce projet qui devrait prendre forme dans les mois qui viennent.
1: Le maire de Vire-Normandie, Pascal Martin. La suite ce soir du festival Les Embruns de Musique, festival dédié à la musique ancienne et organisé partout dans le Bessin par l'association Anima et la DTLB. Du jazz au menu ce soir à la Grange Adim Danel avec le trio Morel, Nascimento Thierry et la chanteuse Gladys Seyuri. Ce 5e concert du festival à vivre à partir de 20h30, entre 8 et 12 euros pour les tarifs. Et c'est gratuit pour les moins de 15 ans. Le stade Pierre-Comte de Vire-Normandie s'apprête à recevoir le stade Malherbe de Caen. Ce sera samedi prochain à 17h. Les Canets seront opposés à la formation Al-Wakra, une équipe du Qatar qui est en stage actuellement dans l'ouest de la France. Le stade Malherbe qui a disputé un nouveau match amical samedi dernier face au stade Lavallois, c'était à Flair, et qui s'est imposé 4-2 avec notamment des buts marqués par les nouvelles recrues El Koumisti et Beaumont. Une préparation qui pour l'instant répond plutôt aux attentes de l'entraîneur canet, Gaël Clichy.
4: que j'aime, c'est que le contenu est respecté et ce qu'on travaille la semaine, on arrive à le voir par séquence. Et ce qui est vraiment bien, c'est qu'en fait, plus on avance dans la préparation, plus on sent que ces séquences sont de plus en plus fréquentes. Donc, vraiment content, mais encore une fois, ça ne veut absolument rien dire. Il y a des périodes dans la préparation et je pense qu'on passe la grosse période. Là, on va rentrer dans tout ce qui est un peu plus détail, mais on n'oublie pas le physique parce que moi, c'est ce qui m'avait vraiment interpellé quand je suis arrivé il y a 6 mois sur le manque, en tout cas, de volume que l'équipe pouvait avoir. Un joueur de foot, c'est un athlète et s'il n'arrive pas à répéter les efforts, c'est compliqué. Pour le moment, on est sur des périodes du match, un peu comme la saison dernière. Et l'idée, c'est d'arriver à prolonger ces moments, ces temps forts. Forcément, il y a des jeunes, il y a des joueurs qui ne connaissent pas encore ce qu'on essaie de mettre en place. Il y a aussi le terrain qui était sec et qui n'était pas top. Donc, toutes ces choses-là font qu'il nous reste encore 4 semaines. Et forcément, c'est un aspect du jeu qu'on doit améliorer parce que, comme j'ai dit, soit en match-up avec les jambes ou soit en match-up dans la maîtrise. Et forcément, on essaie d'avoir les deux avec le curseur le plus élevé possible.
1: Gaël Clichy et le Stade Malherbe qui seront donc à Vire-Normandie samedi prochain pour y affronter à 17h à la formation du Qatar d'Al-Wakra. Les places sont réservables à partir d'aujourd'hui. Des permanences sont assurées au secrétariat de l'association du football virois tous les jours de 9h30 à 12h15. C'est 5 et 10 euros les places. Une billetterie en ligne également proposée sur le site Hello Asso.
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1: C'est globalement une belle semaine qui s'annonce avec du soleil, au moins jusqu'à samedi inclus. La dégradation pourrait arriver ensuite, mais ça reste bien évidemment à confirmer. Temps plus frais quand même, hein, aujourd'hui, avec des valeurs proches de 10 degrés pour les minimales enregistrées à l'aube ce matin. Cet après-midi, il fera 20 degrés sur les plages normandes, 21 degrés à Bayeux, 22 degrés au Mont-Donné dans le pré-bocage, 23 degrés sur l'ensemble du bocage virois et de la Suisse normande. Avec un vent qui se renforce un petit peu, notamment cet après-midi, un vent de nord-est modéré avec des rafales de 40 à 50 km/h. Pour la suite de la semaine, je vous le disais, c'est encore des conditions anticycloniques pour au moins une grosse partie de cette semaine avec des températures qui vont repartir à la hausse. On flirtera à nouveau avec la barre des 30 degrés en milieu de semaine. Il fera un petit peu frisqué quand même sur les plages aujourd'hui, mais si vous souhaitez aller vous baigner, voici les informations concernant la plage. C'est fini pour les grandes marées. Alors pas pour le festival qui a commencé au contraire ce week-end du côté de Jullouville dans la Manche, mais en revanche, concernant le coefficient, il est nettement reparti à la baisse. Coefficient de 75 ce matin sur nos côtes, il va continuer à baisser pour atteindre un coefficient de 30 d'ici à la fin de la semaine. Pour aujourd'hui, du côté de Courseulles-sur-Mer, pleine mer cet après-midi à 15h38, du côté des plages de la Manche et de Granville en l'occurrence, la pleine mer ce sera ce midi à 12h20. Merci d'avoir suivi ce journal, nous sommes lundi, aujourd'hui le lundi 20 juillet. Je vous souhaite une belle journée, une excellente semaine.
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0: 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Voici Phil Collins sur Radio BFM pour nous emmener jusqu'à l'horoscope du jour avec Camille.
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2: L'horoscope ce matin présenté bien évidemment par Camille. Bonjour Camille.
3: Votre horoscope de ce lundi 20 juillet, Bélier, il y a certaines décisions importantes que vous devrez prendre pour un petit changement de vie que vous désirez. Taureau, vous risquez de vous en vouloir de faire une fois de plus confiance au premier venu. Gémeaux, vous ne vous laisserez pas faire face aux personnes qui vous cherchent. Cancer, c'est le moment de faire remarquer à tout le monde que vous avez des qualités incroyables. Lion, c'est une bonne période pour rattraper le temps perdu pendant que vous hiberniez. Vierge, vous êtes ultra motivé pour faire aboutir vos projets, rien ne viendra ternir votre motivation. Balance, c'est vous qui brillerez aujourd'hui car vous réussirez à relever des défis de taille. Scorpion, votre esprit paranoïaque vous empêche parfois d'aller de l'avant, vous devrez puiser au fond de vous pour affronter vos doutes. Sagittaire, si vous êtes célibataire, il est temps d'écouter votre petit cœur qui réclame de l'amour. Capricorne, vacances, j'oublie tout, ce n'est pas votre dicton, vous êtes plutôt en mode j'avance, un point c'est tout. Verseau, vous ne croulerez pas sous le travail aujourd'hui, ce qui vous permettra de prendre du temps pour vous. Et Poisson, vous respirez enfin et la période de stress est derrière vous.
2: Merci beaucoup Camille pour l'horoscope du jour que l'on retrouvera tout à l'heure. Désormais, à tout à l'heure.
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0: Des sorties également ce matin sur Radio VFM, notamment du côté de Perrier en Beauficelle, puisque dimanche, il y a la fête dans le bourg, vide-grenier de 8h à 18h. Repas champêtre à midi, c'est sur réservation, 16€ adultes, 11€ pour les moins de 12 ans. Apportez vos couverts à 19h, apéro-concert avec le groupe Étincelle. Bal populaire à 22h, toute la journée, buvette, crêpes, galettes, animation musicale. Notamment, si vous souhaitez réserver, vous pouvez téléphoner au 06 33 26 66 05. L'info région qui sera de retour d'ici quelques minutes. On se retrouve juste après pour une nouvelle heure du Morning Café de l'été.
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0: Tout juste 8h sur Radio VFM, en ce lundi matin, c'est l'heure de retrouver une nouvelle fois l'Info-Région. Et c'est avec vous Christophe Lécuyer, bonjour.
1: Bonjour Quentin, bonjour à toutes et à tous. Soyez les bienvenus dans cette édition régionale. Dans l'actualité de ce lundi, Avire-Normandie s'est désormais acté. Le service des finances publiques, actuellement installé place Castel, près du cinéma-théâtre, va déménager au Vaudeville. Évoqué depuis plus d'un an maintenant, le projet va donc bel et bien voir le jour. L'idée initiale, c'était que la ville profite de ce déménagement pour agrandir le cinéma Le Basselin, mais ce projet a depuis été abandonné. Pas celui du transfert du centre des finances publiques, donc, qui s'installera à proximité du restaurant scolaire dans le cadre d'un réaménagement global du site. Un projet onéreux qui avoisine 1,8 million d'euros et qui a du mal à comprendre l'élu de la minorité, Serge Coinon.
2: Oui, alors déjà, on est parti sur une estimation de coût d'1,4 million. On arrive à 1,8 million dans l'estimation, on n'a pas été bon. Il paraît qu'on a fait appel à un très bon programmiste, à des meilleurs Français. Bon, bah, on s'est loupé. Hein. Et moi, je ne comprends pas qu'on veuille installer absolument au Vaudeville les services fiscaux. Ça me paraît une aberration. Ils sont très bien en centre-ville. Ils sont bien où ils sont. On avait voulu les déplacer il y a quelques années, ils ne voulaient pas quitter l'endroit où ils sont. Là, on était sur un projet de déploiement du cinéma sur l'immeuble qu'ils occupent. Ça avait du sens de les déplacer à ce moment-là. Maintenant, ça en a beaucoup moins. Et j'insiste sur ce point, les services fiscaux, lorsque j'étais encore en responsabilité dans cette collectivité, ne voulaient pas mettre un centime de plus dans leur loyer. Ils voulaient rester locataires de la ville, mais pas augmenter, n'acceptaient pas d'augmentation de loyer. Alors là, on va faire du neuf. Il va falloir quand même de réviser les loyers.
1: À l'élu de l'opposition, Serge Coinon, qui a du mal à comprendre donc le sens donné à ce transfert du centre des finances publiques de Vire, de la place Castel, vers le site du Vaudeville. À la une également, le début ce lundi à Londres du constat d'état matériel de la tapisserie de Bayeux, et ce 10 jours après l'arrivée de la broderie millénaire au British Museum. Le public pourra l'admirer sur place à partir du 10 septembre prochain. Cette exposition événement qui se prolongera jusqu'au 11 juillet 2027. Une exposition pour laquelle, vous le savez, 1066 billets seront offerts gratuitement aux Bayeuxins. Des billets réservables dès ce lundi, Julien Caillard.
3: Oui, des billets que la ville a obtenus dans le cadre d'un partenariat scientifique et culturel avec le British Museum. 1066, le nombre fait évidemment référence à l'année qui a vu Guillaume de Normandie s'emparer de la couronne d'Angleterre. Concrètement, pour réserver, il faut être bayeuxin et détenir la carte ambassadeur. Cette carte délivrée gratuitement aux habitants de la capitale du Bessin, elle leur permet d'accéder aux musées municipaux librement. Il faut également se présenter à l'accueil du MAB, le musée d'art et d'histoire Baron-Gérard, pour réserver jusqu'à 4 billets nominatifs, des billets qui ne pourront être ni modifiés ni revendus. Dans un premier temps, la ville avait indiqué que ces billets seraient réservables pour une visite entre janvier et juillet 2027. Finalement, des billets seront bien disponibles aussi pour une visite entre septembre et décembre 2026. Mais attention, dans tous les cas, ce sont des billets avec une date et un horaire précis de visite qui seront délivrés. Autrement dit, il faudra avoir planifié son voyage à Londres avant de réserver ses billets pour le British Museum. Des billets dématérialisés, ils seront récupérables via une confirmation envoyée par mail. Combien de Bayeuxins seront intéressés? C'est évidemment aujourd'hui toute la question, Christophe. La seule chose qui est sûre, c'est que les demandes de création ou de renouvellement de cartes ambassadeurs ont bondi ces derniers jours.
1: Merci Julien Caillard pour toutes ces précisions. Les billets offerts aux habitants de la capitale du Bessin pour aller voir la tapisserie de Bayeux à Londres, réservables dès aujourd'hui donc. Rendez-vous à l'accueil du MAB, le musée d'art et d'histoire Baron Gérard, accueil situé au 37 de la rue du Bienvenu. La suite ce soir du festival Les Embruns de Musique. Ce festival dédié à la musique ancienne est organisé partout dans le Bessin par l'association Anima et la DTLB. Du jazz au menu ce soir à la Grange à Dîmes d'Anel avec le trio Morel Nascimento Thierry et la chanteuse Gladys Uri. Ce 5e concert du festival à vivre à partir de 20h30. Tarif entre 8 et 12 euros. C'est gratuit pour les moins de 15 ans. Le sport maintenant avec le football et le Stade Malherbe qui viendra jouer à Vire-Normandie samedi prochain face au club qatari d'Al-Wakra. En attendant, les Canets ont signé un joli succès en match amical samedi dernier à Flers, une victoire 4-2 face au Stade Lavallois, pensionnaire de Ligue 2. Les recrues El Koumisti et Bomo en ont profité pour marquer leur premier but sous leur nouvelle couleur. Un succès encourageant pour un Stade Malherbe au groupe encore incomplet. Lorenzo Rajo a par exemple pu évoluer en défense centrale, un temps annoncé sur le départ. L'ancien ruthénois apprécie en tout cas cette préparation.
4: C'est un groupe jeune qui a beaucoup de qualités, aussi, notamment sur le plan athlétique. Ce que veut le coach, je pense qu'il peut un groupe qui peut répéter énormément les efforts, qui a une grosse marge de progression technique. Il y a un bon potentiel dans ce groupe avec ce que le coach demande. C'est vrai qu'on travaille plus. Je ne suis pas décrire ce qui a été fait avant ou quoi, mais c'est vrai que le coach a instauré depuis qu'il est arrivé une exigence au quotidien avec plus de travail. Je pense que ça se voit dans ce qu'il demande et je pense que vous voyez aussi qu'il y a plus de courses à haute intensité. Donc, avec ce qu'il veut mettre en place avec le ballon, c'est sûr que vous pouvez présager une belle saison.
1: Le milieu de terrain reconverti défenseur, donc Lorenzo Rajo, les Canets qui joueront donc, je vous le disais, leur prochain match de préparation à Vire-Normandie au Stade Pierre-Comte samedi prochain à 17h face au club qatari d'El-Wakra. La billetterie ouvre aujourd'hui, des permanences sont notamment assurées chaque jour de la semaine de 9h30 à 12h15 au secrétariat du Stade Pierre-Comte. Les places sont en vente au tarif de 5€ en pourtour et 10€ en tribune d'honneur. Le sport encore avec le cyclisme et le Tour de France avec le Belge Remco Evenepoel, vainqueur de la 15e étape au sommet du plateau de Solaison hier. Remco Evenepoel, nouveau dauphin du maillot jaune Tadej Pogacar, après l'abandon sur chute du Danois Jonas Vingegaard. Kevin Vauclin pointe aujourd'hui à la 31e place du général. Le Bayeuxin que l'on suivra demain avec attention lors du contre-la-montre individuel entre Evian et Thonon-les-Bains. En attendant, journée de repos ce lundi pour le peloton.
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1: C'est globalement une belle semaine qui s'annonce avec du soleil, au moins jusqu'à samedi inclus. La dégradation pourrait arriver ensuite, mais ça reste bien évidemment à confirmer. Temps plus frais quand même, hein, aujourd'hui, avec des valeurs proches de 10 degrés pour les minimales enregistrées à l'aube ce matin. Cet après-midi, il fera 20 degrés sur les plages normandes, 21 degrés à Bayeux, 22 degrés au Mont-Donné dans le Pré-Bocage, 23 degrés sur l'ensemble du Bocage virois et de la Suisse normande. Avec un vent qui se renforce un petit peu, notamment cet après-midi, un vent de nord-est modéré avec des rafales de 40 à 50 km/h. Pour la suite de la semaine, je vous le disais, c'est encore des conditions anticycloniques pour au moins une grosse partie de cette semaine avec des températures qui vont repartir à la hausse. On flirtera à nouveau avec la barre des 30 degrés en milieu de semaine. Il fera un petit peu frisqué quand même sur les plages aujourd'hui, mais si vous souhaitez aller vous baigner, voici les informations concernant la plage. C'est fini pour les grandes marées. Alors pas pour le festival qui a commencé au contraire ce week-end du côté de Jullouville dans la Manche, mais en revanche, concernant le coefficient, il est nettement reparti à la baisse. Coefficient de 75 ce matin sur nos côtes. Il va continuer à baisser pour atteindre un coefficient de 30 d'ici à la fin de la semaine. Pour aujourd'hui, du côté de Courseulles-sur-Mer, pleine mer cet après-midi à 15h38 du côté des plages de la Manche et de Granville en l'occurrence. La pleine mer, ce sera ce midi à 12h20. Merci d'avoir suivi ce journal. Nous sommes lundi, aujourd'hui le lundi 20 juillet. Je vous souhaite une belle journée, une excellente semaine.
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8: Bougez pas surtout les gars, hein. Il va faire bientôt très chaud ici. Je m'assieds à l'ombre, hein. Tenez bon.

0: juillet aujourd'hui. Je vous souhaite une nouvelle fois une excellente matinée à toutes et à tous. Bon début de semaine. Merci d'être avec nous. Merci à l'équipe de la rédaction pour ce journal d'information à retrouver, bien évidemment, comme tous les autres, en podcast sur le www.vfmradio.fr. N'hésitez pas, disponible sur l'application, également sur Android et sur Apple. L'info nationale et internationale, ce sera avec François Germain d'ici quelques minutes, juste après les souvenirs 1984. Cookie Lingler, c'est sur Radio VFM en ce lundi matin.
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1: Toute l'actualité nationale et internationale sur Radio VFM à 8h15 avec vous, François Germa, bonjour.
3: Bonjour, la canicule reflue dans l'Hexagone, mais de fortes chaleurs sont toujours attendues dans le sud du pays, notamment Météo France maintient 6 départements en vigilance orange canicule pour aujourd'hui. Et puis par ailleurs, 27 départements du sud et de l'ouest de la France restent concernés par un risque élevé de feux de forêt ce lundi. Un incendie a d'ailleurs ravagé plus de 200 hectares dans le Var, il n'est toujours pas fixé, mais maintenu dans son enveloppe selon le commandant des opérations de secours. Journée décisive à l'Assemblée nationale pour le projet de loi d'urgence agricole. Les députés votent ce lundi et le Premier ministre Sébastien Lecornu a prévu une réunion juste avant pour revenir, notamment sur la mesure la plus controversée, la réintroduction de l'acétamipride. Les tensions restent vives également sur la gestion de l'eau ou bien encore sur le contrôle des élevages. L'ADN le confirme, les ossements retrouvés jeudi dans le Tarn sont bien ceux de Delphine Jubilard. Ces restes ont été découverts à l'endroit indiqué par Cédric Jubilard qui a récemment avoué le meurtre. L'armée américaine a confirmé le décès d'un militaire dans le nord de l'Irak, un drame qui porte à 17 le bilan des soldats américains tués depuis l'offensive engagée contre l'Iran en février. Les États-Unis ont parallèlement annoncé avoir frappé l'Iran cette nuit pour la 9e fois consécutive. Dans ce contexte, le cours du baril de Brent grimpe de 6%. Il atteint son plus haut niveau depuis le 11 juin et dépasse les 90 dollars. Du côté de l'Ukraine, la nuit a été marquée par une escalade aérienne. Plus de 400 drones ukrainiens ont visé la région de Moscou, la plupart neutralisés selon les autorités russes. En parallèle, côté mer Noire, le tir de missiles russes sur un navire marchand turc a causé la mort de 6 marins. Du sport et du football avec l'Espagne au sommet. 16 ans après son premier titre, l'équipe du sélectionneur Luis de la Fuente a décroché sa 2e étoile en finale de la Coupe du Monde dimanche à New York en dominant l'Argentine 1-0 au bout du suspense. Et puis toujours en football, Kylian Mbappé devient lui le meilleur buteur de la Coupe du Monde 2026 et de l'histoire devant Lionel Messi. Enfin du cyclisme avec une grosse déception pour le Danois Jonas Vingegaard qui a été contraint à l'abandon hier après une chute sur la 15e étape du Tour de France. Remco Evenepoel, lui, a remporté l'étape, suivi de très près par Tadej Pogacar.
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3: Très bon début de semaine, nous sommes le lundi 20 juillet 2026. Bonne fête aujourd'hui aux marinas et aux marines qui sont à l'honneur. C'est la journée mondiale du jeu d'échecs, journée mondiale de la poutine également. Dans l'éphéméride de cette journée, on disait au revoir à un immense acteur, Bruce Lee. Le 20 juillet 1973, il y a donc 50 ans, disparaissait l'artiste martial qui devenait l'école mondiale du cinéma d'arts martiaux. Allez, bon anniversaire à vous les natifs du 20 juillet. Vous êtes les mêmes jours qu'Inès Reg qui fête ses 34 ans et Nora Malagré fête elle ses 46 ans. Belle journée, bon début de semaine.
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0: 1995, Moki sur Radio VFM à 8h25 minutes. En ce lundi matin, c'est l'heure des infos insolites.
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4: Bienvenue dans les actus improbables et insolites de cette semaine partout dans le monde. On commence avec l'Ohio. Qu'est-il arrivé à 17 infirmières d'une même maternité en même temps il y a quelques jours? Eh bien, elles étaient toutes enceintes en même temps. Ce baby-boom a touché le personnel d'un hôpital de Dayton. La liste des futures mamans s'est allongée mois après mois. Le précédent record de l'établissement était de 11 grossesses simultanées. Certaines de ces soignantes sont de très proches amies. Elles prévoient d'accoucher directement dans leur propre service et les collègues s'assisteront mutuellement lors des naissances. Dans leur propre service et les collègues s'assisteront mutuellement lors des naissances.

0: même payer donc la Belgique en 18 mois. Un joueur belge vient d'empocher plus de 80 millions d'euros. Depuis début 2025, les victoires spectaculaires s'enchaînent dans le pays. Les cagnottes décrochées vont de 52 à 175 millions d'euros. Petit Vénard. Voilà, belle journée, à très vite pour d'autres infos insolites.
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0: 8h30 sur Radio VFM. En ce lundi matin, on retrouve une nouvelle fois l'Info Région avec vous, Christophe Lécuyer. Bonjour.
1: Bonjour Quentin, bonjour à toutes et à tous. Bienvenue dans cette édition régionale. À la une, le début ce lundi à Londres du constat d'état matériel de la tapisserie de Bayeux. Et ce, 10 jours après l'arrivée de la broderie millénaire au British Museum. Le public pourra l'admirer sur place à compter du 10 septembre prochain. Cette exposition événement qui se prolongera jusqu'au 11 juillet 2027. Une exposition pour laquelle, vous le savez, 1066 billets seront offerts gratuitement aux Bayeuxins. La ville les a obtenus dans le cadre d'un partenariat scientifique et culturel conclu avec le British Museum. Des billets réservables dès ce lundi. Écoutez Loïc Jamin, le premier adjoint au maire de Bayeux en charge des musées.
2: Tout le monde n'ira pas à Londres, on sait bien, mais au moins offrir cette possibilité.

0: et pas attendre dans la liste d'attente des réservations sur internet. Donc c'était la moindre des choses que la ville puisse donner cette capacité là et puis le British Museum l'a bien compris. Malgré tout le travail qu'ils ont à faire en ce moment, ils ont pris un peu de leur temps pour finaliser cette convention de partenariat qu'on signe avec eux. Je rappelle, une convention de partenariat bien sûr culturel, scientifique. On accompagne beaucoup la nouvelle exposition à Londres. Nos équipes y seront dans l'été notamment, donc ça c'est important. Et puis ce que je dis souvent, moi j'aime bien accrocher des nouvelles étoiles comme ça au maillot de Bayeux Museum, parce que on a signé beaucoup de conventions avec beaucoup de grandes institutions muséales en Europe. Il manquait le British Museum, on attendait ce prêt à l'Angleterre pour le faire.
1: Loïc Jamin, le premier adjoint au maire de Bayeux en charge des musées. Alors si vous êtes bayeuxin et si vous souhaitez aller voir la tapisserie à Londres, rendez-vous donc dès aujourd'hui à l'accueil du MAB, le musée d'art et d'histoire Baron Gérard, accueil situé au 37 de la rue du Bienvenu. Pour réserver jusqu'à 4 billets nominatifs, il faut détenir la carte ambassadeur. Cette carte délivrée gratuitement aux habitants de la capitale du Bessin. Elle permet d'accéder aux musées municipaux librement. Ça fait partie des sujets dont on parle régulièrement au conseil municipal de Vire-Normandie depuis un petit peu plus d'un an. C'est désormais officiel. Le centre des finances publiques va bien quitter ses locaux actuels situés place Castel pour rejoindre le Vaudeville à proximité du restaurant scolaire. L'idée initiale, c'était que la ville profite du déménagement pour agrandir le cinéma Le Basselin en créant deux nouvelles salles. Mais ce projet a depuis été abandonné par la nouvelle municipalité. Mais le centre des finances publiques ne remet pas en cause pour autant son déménagement. Ce que regrette d'ailleurs l'élu de la minorité, Serge Coinon, qui s'étonne du coût important pour réaménager le site du Vaudeville, restaurant scolaire et centre des finances publiques. Le coût avoisine 1,8 million d'euros, quand la première estimation s'établissait à 1,4 million d'euros. Un écart certes conséquent que relativise le maire de Vire-Normandie, Pascal Martin.
2: Non, ça n'a pas coûté plus cher. Si vous voulez, ça a coûté plus cher par rapport à une estimation de départ. Mais on s'aperçoit, lorsque l'on a un projet, que au fur et à mesure de l'avancement du projet, les choses changent. Il y a des difficultés qui n'avaient pas été prévues, et vous savez très bien que l'augmentation des matériaux aujourd'hui fait que, on se retrouve avec des montants qui sont plus élevés que ce qui était prévu. Mais de toute façon, on n'a pas le choix. La cantine, le restaurant scolaire doit être refait, et la direction départementale des services publics avait souhaité changer de lieu. On leur a trouvé un lieu qui leur allait bien. Donc, nous sommes très heureux de ce projet qui devrait prendre forme dans les mois qui viennent.
1: Le maire de Vire-Normandie, Pascal Martin. La suite ce soir du festival Les Embruns de Musique, festival dédié à la musique ancienne et organisé partout dans le Bessin par l'association Anima et la DTLB. Du jazz au menu ce soir à la Grange à Dîmes d'Anel avec le trio Morel, Nascimento Thierry et la chanteuse Gladys Seuri. Ce cinquième concert du festival à vivre à partir de 20h30, entre 8 et 12 euros pour les tarifs. Et c'est gratuit pour les moins de 15 ans. Le stade Pierre-Comte de Vire-Normandie s'apprête à recevoir le stade Malherbe de Caen. Ce sera samedi prochain à 17h. Les Canets seront opposés à la formation Al-Wakra, une équipe du Qatar qui est en stage actuellement dans l'ouest de la France. Le stade Malherbe qui a disputé un nouveau match amical samedi dernier face au stade Lavallois, c'était à Flers, et qui s'est imposé 4-2 avec notamment des buts marqués par les nouvelles recrues El Koumisti et Beaumo. Une préparation qui pour l'instant répond plutôt aux attentes de l'entraîneur canet, Gaël Clichy.
3: Ce que j'aime, c'est que le contenu est respecté, et ce qu'on travaille la semaine, on arrive à le voir par séquence, et ce qui est vraiment bien, c'est qu'en fait plus on avance dans la préparation, plus on sent que ces séquences sont de plus en plus fréquentes. Donc vraiment content, mais encore une fois, ça veut absolument rien dire. Et les périodes dans la préparation, et je pense qu'on passe la grosse période, là on va rentrer dans tout ce qui est un peu plus détail, mais on n'oublie pas le physique, parce que moi c'est ce qui m'avait vraiment interpellé quand je suis arrivé il y a 6 mois, sur le manque en tout cas de volume que l'équipe pouvait avoir. Un joueur de foot, c'est un athlète, et s'il n'arrive pas à répéter les efforts, c'est compliqué. Pour le moment, on est sur des périodes du match, un peu comme la saison dernière, et l'idée, c'est d'arriver à prolonger ces moments, ces temps forts. Forcément, il y a des jeunes, il y a des joueurs qui ne connaissent pas encore ce qu'on essaie de mettre en place. Il y a aussi le terrain qui était sec et qui n'était pas top. Donc toutes ces choses-là font qu'il nous reste encore 4 semaines, et forcément, c'est un aspect du jeu qu'on doit améliorer, parce que comme j'ai dit, soit en match-up avec les jambes, ou soit en match-up dans la maîtrise, et forcément, on essaie d'avoir les deux avec le curseur le plus élevé possible.
1: Gaël Clichy et le Stade Malherbe qui seront donc à Vire-Normandie samedi prochain pour y affronter à 17h à la formation du Qatar d'Al Wakra. Les places sont réservables à partir d'aujourd'hui. Des permanences sont assurées au secrétariat de l'association du football virois tous les jours de 9h30 à 12h15. C'est 5 et 10 euros les places. Une billetterie en ligne également proposée sur le site Hello Asso.
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1: C'est globalement une belle semaine qui s'annonce avec du soleil, au moins jusqu'à samedi inclus. La dégradation pourrait arriver ensuite, mais ça reste bien évidemment à confirmer. Temps plus frais quand même, hein, aujourd'hui, avec des valeurs proches de 10 degrés pour les minimales enregistrées à l'aube ce matin. Cet après-midi, il fera 20 degrés sur les plages normandes, 21 degrés à Bayeux, 22 degrés au Mont-Donné dans le Pré-Bocage, 23 degrés sur l'ensemble du Bocage virois et de la Suisse normande. Avec un vent qui se renforce un petit peu, notamment cet après-midi, un vent de nord-est modéré avec des rafales de 40 à 50 km/h. Pour la suite de la semaine, je vous le disais, c'est encore des conditions anticycloniques pour au moins une grosse partie de cette semaine, avec des températures qui vont repartir à la hausse. On flirtera à nouveau avec la barre des 30 degrés en milieu de semaine. Il fera un petit peu frisqué quand même sur les plages aujourd'hui, mais si vous souhaitez aller vous baigner, voici les informations concernant la plage. C'est fini pour les grandes marées. Alors pas pour le festival qui a commencé au contraire ce week-end du côté de Jullouville dans la Manche, mais en revanche, concernant le coefficient, il est nettement reparti à la baisse. Coefficient de 75 ce matin sur nos côtes, il va continuer à baisser pour atteindre un coefficient de 30 d'ici à la fin de la semaine. Pour aujourd'hui, du côté de Courseulles-sur-Mer, pleine mer cet après-midi à 15h38, du côté des plages de la Manche et de Granville en l'occurrence, la pleine mer ce sera ce midi à 12h20. Merci d'avoir suivi ce journal, nous sommes lundi, aujourd'hui le lundi 20 juillet. Je vous souhaite une belle journée, une excellente semaine.
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0: du monde 2026, Shakira Burna Boy sur Radio VFM à 8h42 minutes. En ce lundi matin, on parle football, on parle bien évidemment de cette Coupe du Monde. 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
2: Bonjour à toutes et à tous. On débute avec le deuxième titre mondial conquis par l'Espagne hier à New York. Après 2010, les Espagnols ont remporté leur deuxième titre de champion du monde face à l'Argentine dans un match âpre. Victoire de la Rioja 1-0 grâce à un but de Ferran Torres à la 108e minute en prolongation. Une énième tentative de mettre le ballon dans la surface argentine. Une remise de la tête en retrait de Williams pour une reprise du gauche parfaitement équilibrée, très puissante sous la barre transversale de Martinez. Un but qui allait délivrer tout un peuple et logiquement récompenser le football, car l'équipe qui s'est montrée la plus forte sur le terrain a gagné. En témoignent ses statistiques avec plus de 65% de possession de balle espagnole, mais aussi les 20 tirs à 2 en faveur de la Rioja, dont 0 tir cadré en finale côté argentin. Au lieu de cela, l'Argentine de Messi, championne du monde en titre, a proposé un infâme combat de rue à l'image de l'expulsion d'Enzo Fernandez à la 90e minute de jeu, ou encore la copie horrible rendue par l'ancien parisien Paredes, qui s'en est pris physiquement à Eric Garcia et Gavi après le coup de sifflet final. L'Espagne a donc logiquement escaladé le toit du monde footballistique et son capitaine Rodri a été désigné meilleur joueur du tournoi. Le portier Unai Simon a remporté le titre de meilleur gardien de la compétition et c'est bien le français Kylian Mbappé qui a terminé meilleur buteur avec 10 buts inscrits en 8 matchs. Il est le seul à battre le record du nombre de buts inscrits en Coupe du Monde avec 22 buts répartis sur 3 éditions. Il aurait pu être contesté par Messi, mais ce dernier a été fantomatique durant la finale. Et la prochaine Coupe du Monde se déroulera sur 3 continents, en Amérique du Sud pour quelques matchs, en Uruguay et en Argentine afin de fêter les 100 ans de la première édition. Le reste, ce sera au Maroc, en Espagne et au Portugal à l'été 2030. D'ici là, très bel été de foot à toutes et à tous.
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2: Dernier horoscope de cette matinée d'ailleurs sur Radio VFM à 8h50, c'est avec vous Camille, bonjour.
6: Votre horoscope de ce lundi 20 juillet, Bélier, il y a certaines décisions importantes que vous devrez prendre pour un petit changement de vie que vous désirez. Taureau, vous risquez de vous en vouloir de faire une fois de plus confiance au premier venu. Gémeaux, vous ne vous laisserez pas faire face aux personnes qui vous cherchent. Cancer, c'est le moment de faire remarquer à tout le monde que vous avez des qualités incroyables. Lion, c'est une bonne période pour rattraper le temps perdu pendant que vous hiberniez. Vierge, vous êtes ultra motivé pour faire aboutir vos projets. Rien ne viendra ternir votre motivation. Balance, c'est vous qui brillerez aujourd'hui car vous réussirez à relever des défis de taille. Scorpion, votre esprit paranoïaque vous empêche parfois d'aller de l'avant. Vous devrez puiser au fond de vous pour affronter vos doutes. Sagittaire, si vous êtes célibataire, il est temps d'écouter votre petit cœur qui réclame de l'amour. Capricorne, vacances, j'oublie tout, ce n'est pas votre dicton, vous êtes plutôt en mode j'avance, un point c'est tout. Verseau, vous ne croulerez pas sous le travail aujourd'hui, ce qui vous permettra de prendre du temps pour vous. Et poisson, vous respirez enfin et la période de stress est derrière vous.
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0: Il est 9h et c'est l'heure de retrouver l'actualité locale et régionale ce matin présentée par Christophe Lécuyer. Bonjour Christophe.
1: Bonjour Quentin, bonjour à toutes et à tous. Soyez les bienvenus dans cette édition régionale. Dans l'actualité de ce lundi, Avire-Normandie s'est désormais acté. Le service des finances publiques actuellement installé place Castel près du cinéma-théâtre va déménager au Vaudeville. Évoqué depuis plus d'un an maintenant, le projet va donc bel et bien voir le jour. L'idée initiale, c'était que la ville profite de ce déménagement pour agrandir le cinéma Le Basselin, mais ce projet a depuis été abandonné. Pas celui du transfert du centre des finances publiques, donc, qui s'installera à proximité du restaurant scolaire dans le cadre d'un réaménagement global du site. Un projet onéreux qui avoisine 1,8 million d'euros et qui a du mal à comprendre l'élu de la minorité, Serge Coinon.
2: Oui, alors déjà, on est parti sur une estimation de coût d'1,4 million. On arrive à 1,8 million dans l'estimation, on n'a pas été bon. Il paraît qu'on a fait appel à un très bon programmiste, à des meilleurs Français. Bon, bah, on s'est loupé. Hein. Et moi, je ne comprends pas qu'on veuille installer absolument au Vaudeville les services fiscaux. Ça me paraît une aberration. Ils sont très bien dans le centre-ville. Ils sont bien où ils sont. On avait voulu les déplacer il y a quelques années. Ils ne voulaient pas quitter l'endroit où ils sont. Là, on était sur un projet de déploiement du cinéma sur l'immeuble qu'ils occupent. Ça avait du sens de les déplacer à ce moment-là. Maintenant, on en a beaucoup moins. Et j'insiste sur ce point. Les services fiscaux, lorsque j'étais encore en responsabilité dans cette collectivité, ne voulaient pas mettre un centime de plus dans leur loyer. Ils voulaient rester locataires de la ville, mais pas augmenter, n'acceptaient pas d'augmentation de loyer. Alors là, on va faire du neuf. Il va falloir quand même de réviser les loyers.
1: À l'élu de l'opposition, Serge Coinon, qui a du mal à comprendre donc le sens donné à ce transfert du centre des finances publiques de Vire, de la place Castel, vers le site du Vaudeville. À la une également, le début ce lundi à Londres du constat d'état matériel de la tapisserie de Bayeux, et ce 10 jours après l'arrivée de la broderie millénaire au British Museum. Le public pourra l'admirer sur place à partir du 10 septembre prochain. Cette exposition événement qui se prolongera jusqu'au 11 juillet 2027. Une exposition pour laquelle, vous le savez, 1066 billets seront offerts gratuitement aux Bayeuxins. Des billets réservables dès ce lundi, Julien Caillard.
3: Oui, des billets que la ville a obtenus dans le cadre d'un partenariat scientifique et culturel avec le British Museum. 1066, le nombre fait évidemment référence à l'année qui a vu Guillaume de Normandie s'emparer de la couronne d'Angleterre. Concrètement, pour réserver, il faut être bayeuxin et détenir la carte ambassadeur. Cette carte, délivrée gratuitement aux habitants de la capitale du Bessin, elle leur permet d'accéder aux musées municipaux librement. Il faut également se présenter à l'accueil du MAB, le musée d'art et d'histoire Baron-Gérard, pour réserver jusqu'à 4 billets nominatifs, des billets qui ne pourront être ni modifiés ni revendus. Dans un premier temps, la ville avait indiqué que ces billets seraient réservables pour une visite entre janvier et juillet 2027. Finalement, des billets seront bien disponibles aussi pour une visite entre septembre et décembre 2026. Mais attention, dans tous les cas, ce sont des billets avec une date et un horaire précis de visite qui seront délivrés. Autrement dit, il faudra avoir planifié son voyage à Londres avant de réserver ses billets pour le British Museum. Des billets dématérialisés, ils seront récupérables via une confirmation envoyée par mail. Combien de Bayeuxins seront intéressés? C'est évidemment aujourd'hui toute la question, Christophe. La seule chose qui est sûre, c'est que les demandes de création ou de renouvellement de cartes ambassadeurs ont bondi ces derniers jours.
1: Merci Julien Caillard pour toutes ces précisions. Les billets offerts aux habitants de la capitale du Bessin pour aller voir la tapisserie de Bayeux à Londres, réservables dès aujourd'hui donc. Rendez-vous à l'accueil du MAB, le musée d'art et d'histoire Baron Gérard, accueil situé au 37 de la rue du Bienvenu. La suite ce soir du festival Les Embruns de Musique, ce festival dédié à la musique ancienne est organisé partout dans le Bessin par l'association Anima et la DTLB. Du jazz au menu ce soir à la Grange à Dîmes d'Anel avec le trio Morel Nascimento Thierry et la chanteuse Gladys Uri. Ce 5e concert du festival à vivre à partir de 20h30, tarif entre 8 et 12 euros, c'est gratuit pour les moins de 15 ans. Le sport maintenant avec le football et le Stade Malherbe qui viendra jouer à Vire-Normandie samedi prochain face au club qatari d'Al-Wakra. En attendant, les Canets ont signé un joli succès en match amical samedi dernier à Flers, une victoire 4-2 face au Stade Lavallois, pensionnaire de Ligue 2. Les recrues El Koumisti et Bomo en ont profité pour marquer leur premier but sous leur nouvelle couleur. Un succès encourageant pour un Stade Malherbe au groupe encore incomplet. Lorenzo Rajo a par exemple pu évoluer en défense centrale, un temps annoncé sur le départ. L'ancien ruthénois apprécie en tout cas cette préparation.
4: C'est un groupe jeune qui a beaucoup de qualités, aussi, notamment sur le plan athlétique. Ce que veut le coach, je pense qu'il peut un groupe qui peut répéter énormément les efforts, qui a une grosse marge de progression technique. Il y a un bon potentiel dans ce groupe avec ce que le coach demande. C'est vrai qu'on travaille plus. Je ne suis pas décrire ce qui a été fait avant ou quoi, mais c'est vrai que le coach a instauré depuis qu'il est arrivé une exigence au quotidien avec plus de travail. Je pense que ça se voit dans ce qu'il demande et je pense que vous voyez aussi qu'il y a plus de courses à haute intensité. Donc, avec ce qu'il veut mettre en place avec le ballon, c'est sûr que vous pouvez présager une belle saison.
1: Le milieu de terrain reconverti défenseur, donc Lorenzo Rajo, les Canets qui joueront donc, je vous le disais, leur prochain match de préparation à Vire-Normandie au Stade Pierre-Comte samedi prochain à 17h face au club qatari d'El-Wakra. La billetterie ouvre aujourd'hui, des permanences sont notamment assurées chaque jour de la semaine de 9h30 à 12h15 au secrétariat du Stade Pierre-Comte. Les places sont en vente au tarif de 5€ en pourtour et 10€ en tribune d'honneur. Le sport encore avec le cyclisme et le Tour de France avec le Belge Remco Evenepoel, vainqueur de la 15e étape au sommet du plateau de Solaison hier. Remco Evenepoel, nouveau dauphin du maillot jaune Tadej Pogacar, après l'abandon sur chute du Danois Jonas Vingegaard. Kevin Vauclin pointe aujourd'hui à la 31e place du général. Le Bayeuxin que l'on suivra demain avec attention lors du contre-la-montre individuel entre Evian et Thonon-les-Bains. En attendant, journée de repos ce lundi pour le peloton.
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1: C'est globalement une belle semaine qui s'annonce avec du soleil, au moins jusqu'à samedi inclus. La dégradation pourrait arriver ensuite, mais ça reste bien évidemment à confirmer. Temps plus frais quand même, hein, aujourd'hui, avec des valeurs proches de 10 degrés pour les minimales enregistrées à l'aube ce matin. Cet après-midi, il fera 20 degrés sur les plages normandes, 21 degrés à Bayeux, 22 degrés au Mont-Donné dans le Pré-Bocage, 23 degrés sur l'ensemble du Bocage virois et de la Suisse normande. Avec un vent qui se renforce un petit peu, notamment cet après-midi, un vent de nord-est modéré avec des rafales de 40 à 50 km/h. Pour la suite de la semaine, je vous le disais, c'est encore des conditions anticycloniques pour au moins une grosse partie de cette semaine avec des températures qui vont repartir à la hausse. On flirtera à nouveau avec la barre des 30 degrés en milieu de semaine. Il fera un petit peu frisqué quand même sur les plages aujourd'hui, mais si vous souhaitez aller vous baigner, voici les informations concernant la plage. C'est fini pour les grandes marées. Alors pas pour le festival qui a commencé au contraire ce week-end du côté de Jullouville dans la Manche, mais en revanche, concernant le coefficient, il est nettement reparti à la baisse. Coefficient de 75 ce matin sur nos côtes, il va continuer à baisser pour atteindre un coefficient de 30 d'ici à la fin de la semaine. Pour aujourd'hui, du côté de Courseulles-sur-Mer, pleine mer cet après-midi à 15h38, du côté des plages de la Manche et de Granville en l'occurrence, la pleine mer ce sera ce midi à 12h20. Merci d'avoir suivi ce journal, nous sommes lundi, aujourd'hui le lundi 20 juillet. Je vous souhaite une belle journée, une excellente semaine.

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1: Bonjour, la canicule s'estompe en France, mais de fortes chaleurs sont toujours attendues dans le sud du pays. Météo France maintient 6 départements en vigilance orange. Par ailleurs, 27 départements du sud et de l'ouest restent concernés par un risque élevé de feux de forêt. Et puis la situation reste préoccupante dans le Var. Ce matin, les autorités jugent l'évolution favorable, mais l'incendie n'est toujours pas fixé. Près de 200 hectares ont été parcourus par les flammes et 10 maisons ont été détruites aux arcs. 600 pompiers restent mobilisés ce matin. Journée décisive à l'Assemblée pour le projet de loi d'urgence agricole. Les députés doivent voter ce lundi et le Premier ministre Sébastien Lecornu prévoit une réunion juste avant pour revenir notamment sur la mesure la plus controversée, la réintroduction de l'acétamipride. Les tensions restent vives aussi sur la gestion de l'eau ou bien encore sur le contrôle des élevages. L'analyse ADN le confirme. Les ossements découverts jeudi dans le Tarn sont bien ceux de Delphine Jubillard. Des restes qui ont été localisés à l'endroit précis indiqué par son époux Cédric Jubillard qui a récemment avoué le meurtre. Pas de désescalade au Moyen-Orient. Les gardiens de la révolution iranienne ont frappé une base américaine au Koweït, détruisant un système radar. En riposte, les États-Unis ont mené des raids pour la 9e nuit consécutive contre des sites militaires iraniens. Les cours du pétrole grimpent ce matin au-dessus de 90 dollars le baril face à ces tensions. Par ailleurs, le bilan des soldats américains tués depuis fin février s'établit désormais à 17 militaires. Et puis du côté de la guerre en Ukraine, la nuit a été marquée par un raid aérien de plus de 400 drones ukrainiens sur la région de Moscou. La plupart ont été neutralisés selon les autorités russes. En parallèle, côté mer Noire, le tir de missiles russes sur un navire marchand turc a causé la mort de 6 marins. Du sport avec du football et l'Espagne tout en haut. 16 ans après son premier titre, l'équipe du sélectionneur Luis de la Fuente a décroché sa 2e étoile en finale de la Coupe du Monde hier à New York en dominant l'Argentine 1-0. Kylian Mbappé en profite lui dans cette Coupe du Monde 2026 pour devenir le meilleur buteur de l'histoire du mondial également devant Lionel Messi. Enfin on termine avec du cyclisme et avec Remco Evenepoel qui a remporté la 15e étape hier suivi de Tadej Pogacar. Cruelle déception en revanche pour Jonas Vingegaard qui a été contraint à l'abandon après une chute.

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3: Très bon début de semaine, nous sommes le lundi 20 juillet 2026. Bonne fête aujourd'hui aux marinas et aux marines qui sont à l'honneur. C'est la journée mondiale du jeu d'échecs, journée mondiale de la poutine également. Dans l'éphéméride de cette journée, on disait au revoir à un immense acteur, Bruce Lee. Le 20 juillet 1973, il y a donc 50 ans, disparaissait l'artiste martial qui devenait l'école mondiale du cinéma d'arts martiaux. Allez, bon anniversaire à vous les natifs du 20 juillet. Vous êtes les mêmes jours qu'Inès Reg qui fête ses 34 ans et Nora Malagré fête-elle ses 46 ans. Belle journée, bon début de semaine.
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2: Bonjour, bonjour à tous. C'est le prix Uber de Cateux et les 1400 mètres de la piste corde à droite à l'hippodrome de Vichy qui sera le théâtre du Quintet Plus de ce lundi 20 juillet 2026. Disputés dans la discipline du galop, ils seront 16 au

0: Tête de notre sélection, le 16, Oisier, sur une piste et une distance à son entière convenance, il peut l'emporter. Suivi du 7, Tsiaopa, qui vient de bien gagner dans un réclamé. Le 3, Dividend Roule, confié à Pierre-Charles Boudot pour l'occasion. Le 4, Riassou, a déjà bien fait sur le parcours qui nous intéresse. Et enfin, le 12, Rêve de Valarsa, retrouve une valeur qui lui confère une première chance. Il complétera notre sélection. Une sélection que vous pouvez retrouver sur ma chaîne YouTube Tom Kazak, les pronostics hippiques avec mes dernières minutes. Donc, notre choix aujourd'hui. Premier, le 16, Oisier. Second, le 7, Tsiaopa. Troisième, le 3, Dividend Roule. Quatrième, le 4, Riassou. Cinquième, le 12, Rêve de Valarsa. Le second choix, le 6, le 13. Et là, c'est...
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4: On va ouvrir des parasols sur Radio VFM à 9h40 et c'est avec Agnès que nous allons ouvrir ces fameux parasols ce matin. Bonjour Agnès.
5: Bonjour Quentin.
4: Et bienvenue sur Radio VFM. Vous habitez où Agnès?
5: Montchauvet.
4: Du côté de Montchauvet, le week-end s'est bien passé?
5: J'avais ma fille, enfin la petite famille avec ses enfants.
4: Donc vos petits-enfants du coup?
5: Voilà.
4: Vous êtes resté à la maison ou vous êtes baladé un petit peu?
5: On s'est baladé un peu, mais c'était après les siestes.
4: Oui, j'imagine. Alors l'avantage, c'est qu'il faisait moins chaud ce week-end, donc ça a permis d'un peu plus profiter, on va dire ça comme ça. C'est vrai que c'était moins lourd, hein, côté température. Et en ce début de semaine, qu'est-ce qui est prévu un petit peu?
5: Peut-être ranger maintenant.
4: Oui, effectivement, c'est quand on a les petits-enfants, généralement, oui, il y a toujours un petit peu de rangement à faire après. C'est souvent ça. Et on va jouer ensemble ce matin, Agnès, au coup du parasol. Vous le savez, vous allez pouvoir choisir votre parasol entre le jaune et le vert. Et vous participerez au tirage au sort du 31 juillet. Ça va arriver vite désormais pour repartir avec les 4 entrées pour le Futuroscope. Je vous écoute, parasol jaune ou parasol vert pour vous ce matin, Agnès?
5: Eh bien, on va prendre le vert.
4: Allons-y, parasol vert, couleur de l'espoir. On y va. Le coup du parasol, c'est le choix entre deux cadeaux. Radio VFM. Le choix entre deux cadeaux sous le parasol vert. Ce matin, je vais vous proposer deux cadeaux. Vous choisissez celui que vous voulez. Soit on vous propose d'aller faire un tour du côté de Bretteville-sur-Odon à l'occasion du Quiz Game. C'est pour défier vos amis, collègues ou famille, comme sur un plateau de télé, à l'occasion de s'amuser notamment et de découvrir de nombreux thèmes au choix, des sessions de quiz, également comme si vous étiez vraiment sur un plateau télé, notamment. Ou bien on vous propose d'aller faire un tour du côté du Bowling de Vire, restaurant la table, et de repartir avec les deux partie de bowling. Vous choisissez quoi ce matin, Agnès?
5: Eh bien, on va prendre le bowling.
4: Bon, et ben ce sera l'occasion d'aller faire un tour du côté du Bowling de Vire, restaurant la table, et d'aller faire une partie de bowling. C'est pour vous, à retirer directement au studio de la radio quand vous le souhaitez. D'accord, Agnès?
5: D'accord, merci Quentin.
4: Avec grand plaisir, je vous souhaite une excellente journée. Merci d'avoir joué avec nous. Merci Agnès, bel été. À bientôt, au revoir.
5: Au revoir.
4: Le coup du parasol sur Radio VFM tout au long de cet été sur Radio VFM 02 31 66 27 20 ou sur vfmradio.fr dans la partie Jeux concours.
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1: Votre magazine Sport Chrono sur Radio VFM avec François Germain. Bonjour.
2: Bonjour à toutes et à tous. On débute avec du football et le deuxième titre mondial conquis par l'Espagne hier à New York. Après 2010, les Espagnols ont remporté leur deuxième titre de champion du monde face à l'Argentine dans un match âpre. Victoire de la Loja 1-0 grâce à un but de Ferran Torres à la 108e minute de jeu en prolongation d'une reprise du gauche parfaitement équilibrée et très puissante sous la barre de transversale de Martinez. Un but qui a délivré tout un peuple et logiquement récompensé le football et l'équipe qui s'est montrer la plus forte sur le terrain. En témoignent ses statistiques, avec plus de 65% de possession de balles espagnoles, mais aussi les 20 tirs à 2 en faveur de la Loja, dont 0 tir cadré en finale côté argentin. Au lieu de cela, l'Argentine de Messi, championne du monde en titre, a proposé un infâme combat de rue, à l'image de l'expulsion d'Enzo Fernandez à la 90e minute de jeu, ou encore la copie horrible rendue par l'ancien parisien Paredes, qui s'en est pris physiquement à Eric Garcia et Gavi après le coup de sifflet final. Le capitaine espagnol Rodri a lui était désigné meilleur joueur du tournoi. Le portier Unai Simon a remporté le titre de meilleur gardien de la compétition et c'est bien le français Kylian Mbappé qui termine meilleur buteur avec 10 buts inscrits en 8 matchs. Il est même le seul à battre le record du monde de buts inscrits en Coupe du Monde avec 22 buts répartis sur 3 éditions. Et la prochaine Coupe du Monde se déroulera sur 3 continents en Amérique du Sud pour quelques matchs en Uruguay et en Argentine afin de fêter les 100 ans de la première édition. Le reste au Maroc, en Espagne et au Portugal à l'été 2030. En cyclisme, coup de tonnerre sur le Tour de France hier, Jonas Vingegaard a abandonné après une chute dans un rond-point à 20 km de l'arrivée du plateau de Solaison. Le coureur danois était loin des favoris durant la course, mais il était tout de même deuxième au classement général avant cette 15e étape. Une étape remportée par le Belge Remco Evenepoel devant Pogacar, qui reste en jaune. Paul Sexes est quatrième au classement général avec 6 minutes 23 de retard. 7 jours de repos ce lundi avant le contre-la-montre entre Thonon et Evian demain. Enfin, en rugby, les Bleus ont achevé leur tournoi d'été par un net succès 42-15 au Japon samedi matin, 2 victoires et une défaite en 3 matchs. Très belle journée de sport.
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3: C'est parti pour votre soirée télé pour ce lundi 20 juillet. On commence avec Camping Paradis ce soir sur TF1, votre série avec Laurent Ronac. Sur France 2, Enquête au Paradis. Sur France 3, La Chèvre, le classique de Francis Weber avec Gérard Depardieu et Pierre Richard. Sur M6, Le Maillon Faible, spécial Célébrité. Et enfin sur C-Star, un documentaire sur Amy Winehouse. Bonne soirée télé et bon début de semaine avec nous en ce lundi 20 juillet.

0: D'ici quelques minutes, vous allez retrouver de nouveau l'info région avec Christophe Lécuyer. Juste après, bien, c'est la grande famille de l'été et le grand retour de Régis qui va vous accompagner jusqu'à midi avec toujours notre jeu, hein, bien évidemment, le coup du parasol et vos inscriptions soit par téléphone au 02 31 66 27 20 ou sur vfmradio.fr dans la partie jeu concours. N'hésitez pas, inscrivez-vous et venez jouer avec nous tout au long de l'été au coup du parasol avec ce super tirage qui va arriver vite, hein, mine de rien, le vendredi. Jeudi 31 juillet à 11h50, on vous emmène direction le Futuroscope pour 4 personnes, 2 jours au parc et la nuit à l'hôtel. Je vous donne rendez-vous cet après-midi, 16h-18h pour Jukebox. D'ici là, prenez soin de vous, passez une excellente journée.
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1: Bonjour Quentin, bonjour à toutes et à tous, bienvenue dans cette édition régionale. À la une, le début ce lundi à Londres du constat d'état matériel de la tapisserie de Bayeux, et ce 10 jours après l'arrivée de la broderie millénaire au British Museum. Le public pourra l'admirer sur place à compter du 10 septembre prochain, cette exposition événement qui se prolongera jusqu'au 11 juillet 2027. Une exposition pour laquelle, vous le savez, 1066 billets seront offerts gratuitement aux bayeuxins. La ville les a obtenus dans le cadre d'un partenariat scientifique et culturel conclu avec le British Museum. Des billets réservables dès ce lundi. Écoutez Loïc Jamin, le premier adjoint au maire de Bayeux en charge des musées.
2: Tout le monde n'ira pas à Londres, on sait bien, mais au moins offrir cette possibilité, cette capacité, et pas attendre dans la liste d'attente des réservations sur Internet. Donc c'était la moindre des choses que la ville puisse donner cette capacité-là. Et puis le British Museum l'a bien compris, malgré tout le travail qu'ils ont à faire en ce moment, ils ont pris un peu de leur temps pour finaliser cette convention de partenariat qu'on signe avec eux. Je rappelle, une convention de partenariat, bien sûr, culturelle, scientifique. On accompagne beaucoup la nouvelle exposition à Londres. Nos équipes y seront dans l'été, notamment. Donc ça, c'est important. Et puis, ce que je dis souvent, moi, j'aime bien accrocher des nouvelles étoiles comme ça au maillot de Bayeux Museum, parce que on a signé beaucoup de conventions avec beaucoup de grandes institutions muséales en Europe. Il manquait le British Museum. On attendait ce prêt à l'Angleterre pour le faire.
1: Loïc Jamin, le premier adjoint au maire de Bayeux en charge des musées. Alors si vous êtes bayeuxin et si vous souhaitez aller voir la tapisserie à Londres, rendez-vous donc dès aujourd'hui à l'accueil du MAB, le musée d'art et d'histoire Baron Gérard, accueil situé au 37 de la rue du Bienvenu. Pour réserver jusqu'à 4 billets nominatifs, il faut détenir la carte ambassadeur. Cette carte délivrée gratuitement aux habitants de la capitale du Bessin, elle permet d'accéder aux musées municipaux librement. Ça fait partie des sujets dont on parle régulièrement au conseil municipal de Vire-Normandie depuis un petit peu plus d'un an. C'est désormais officiel. Le centre des finances publiques va bien quitter ses locaux actuels situés place Castel pour rejoindre le Vaudeville à proximité du restaurant scolaire. L'idée initiale, c'était que la ville profite du déménagement pour agrandir le cinéma Le Basselin en créant deux nouvelles salles. Mais ce projet a depuis été abandonné par la nouvelle municipalité. Mais le centre des finances publiques ne remet pas en cause pour autant son déménagement, ce que regrette d'ailleurs l'élu de la minorité, Serge Coinon, qui s'étonne du coût important pour réaménager le site du Vaudeville, restaurant scolaire et centre des finances publiques. Le coût avoisine 1,8 million d'euros, quand la première estimation s'établissait à 1,4 million d'euros. Un écart certes conséquent que relativise le maire de Vire-Normandie, Pascal Martin.
3: Non, ça n'a pas coûté plus cher. Si vous voulez, ça a coûté plus cher par rapport à une estimation de départ. Mais on s'aperçoit, lorsque l'on a un projet, que au fur et à mesure de l'avancement du projet, les choses changent. Il y a des difficultés qui n'avaient pas été prévues, et vous savez très bien que l'augmentation des matériaux aujourd'hui fait que, eh bien, on se retrouve avec des montants qui sont plus élevés que ce qui était prévu. Mais de toute façon, on n'a pas le choix. La cantine, le restaurant scolaire doit être refait, et la direction départementale des services publics avait souhaité changer de lieu. On leur a trouvé un lieu qui leur allait bien. Donc nous sommes très heureux de ce projet qui devrait prendre forme dans les mois qui viennent.
1: Le maire de Vire-Normandie, Pascal Martin. La suite ce soir du festival Les Embruns de Musique, festival dédié à la musique ancienne et organisé partout dans le Bessin par l'association Anima et la DTLB. Du jazz au menu ce soir à la Grange Adim Danel avec le trio Morel, Nascimento Thierry et la chanteuse Gladys Seuri. Ce 5e concert du festival à vivre à partir de 20h30, entre 8 et 12 euros pour les tarifs. Et c'est gratuit pour les moins de 15 ans. Le stade Pierre-Comte de Vire-Normandie s'apprête à recevoir le stade Malherbe de Caen. Ce sera samedi prochain à 17h. Les Canets seront opposés à la formation Al-Wakra, une équipe du Qatar qui est en stage actuellement dans l'ouest de la France. Le stade Malherbe, qui a disputé un nouveau match amical samedi dernier face au stade Lavallois, c'était à Flair, et qui s'est imposé 4-2, avec notamment des buts marqués par les nouvelles recrues El Koumisti et Beaumont. Une préparation qui, pour l'instant, répond plutôt aux attentes de l'entraîneur canet, Gaël Clichy.
4: Ce que j'aime, c'est que le contenu est respecté et ce qu'on travaille la semaine, on arrive à le voir par séquence. Et ce qui est vraiment bien, c'est qu'en fait, plus on avance dans la préparation, plus on sent que ces séquences sont de plus en plus fréquentes. Donc, vraiment content, mais encore une fois, ça ne veut absolument rien dire. Il y a des périodes dans la préparation et je pense qu'on passe la grosse période. Là, on va rentrer dans tout ce qui est un peu plus détail, mais on n'oublie pas le physique parce que moi, c'est ce qui m'avait vraiment interpellé quand je suis arrivé il y a 6 mois sur le manque, en tout cas, de volume que l'équipe pouvait avoir. Un joueur de foot, c'est un athlète, et s'il n'arrive pas à répéter les efforts, c'est compliqué. Pour le moment, on est sur des périodes du match, un peu comme la saison dernière, et l'idée, c'est d'arriver à prolonger ces moments, ces temps forts. Forcément, il y a des jeunes, il y a des joueurs qui connaissent pas encore ce qu'on essaie de mettre en place. Il y a aussi le terrain qui était sec et qui était pas top. Donc toutes ces choses-là font que il nous reste encore 4 semaines, et forcément, c'est un aspect du jeu qu'on doit améliorer, parce que comme j'ai dit, soit en match-up avec les jambes, ou soit en match-up dans la maîtrise, et forcément, on essaie d'avoir les deux avec le curseur le plus élevé possible.
1: Gaël Clichy et le Stade Malherbe qui seront donc à Vire-Normandie samedi prochain pour y affronter à 17h à la formation du Qatar d'Al-Wakra. Les places sont réservables à partir d'aujourd'hui. Des permanences sont assurées au secrétariat de l'association du football virois tous les jours de 9h30 à 12h15. C'est 5 et 10 euros les places. Une billetterie en ligne également proposée sur le site Hello Asso.
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Salut à toutes et à tous, heureux de vous retrouver. Régis avec vous aux commandes de la grande famille de l'été. 100% bonne humeur, la grande famille de l'été. Vous allez pouvoir vibrer au rythme de nos cadeaux également avec notre jeu du coup du parasol qui continue bien évidemment avec pendant tout l'été une distribution de cadeaux vous permettant de voyager dans la région, mais au-delà également, et d'aller vous amuser dans des endroits loisirs. Pour ça, il suffit de vous inscrire Internet ou directement au 02 31 66 27 20. Allez, vous allez bien depuis le temps? Ben oui, ben je vous avais quitté quelques... Ouais, voilà. Bon, demain, je vous quitte de nouveau, mais ce sera que partiel, hein, je vous rassure tout de suite. Donc, voilà, on est ensemble jusqu'à 12h. Je remercie Quentin qui a pris le relais. L'été continue sur Radio VFM. Et on reprend les commandes de la plage en ouvrant les parasols avec vous tout au long de cette matinée jusqu'à 12h.

Teddy Swims, Mr. Know It All. C'était sur Radio VFM juste avant de retrouver le Flash Info, l'info nationale. Un peu d'amour, un peu d'amore et un peu de Victoria aussi, CEO. Victoria CEO sur Radio VFM. Ce soir.

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1: Bonjour, la canicule s'estompe en France, mais de fortes chaleurs sont toujours attendues dans le sud du pays. Météo France maintient 6 départements en vigilance orange. Par ailleurs, 27 départements du sud et de l'ouest restent concernés par un risque élevé de feux de forêt. Et puis la situation reste préoccupante dans le Var. Ce matin, les autorités jugent l'évolution favorable, mais l'incendie n'est toujours pas fixé. Près de 200 hectares ont été parcourus par les flammes et 10 maisons ont été détruites aux arcs. 600 pompiers restent mobilisés ce matin. Journée décisive à l'Assemblée pour le projet de loi d'urgence agricole. Les députés doivent voter ce lundi et le Premier ministre Sébastien Lecornu prévoit une réunion juste avant pour revenir notamment sur la mesure la plus controversée, la réintroduction de l'acétamipride. Les tensions restent vives aussi sur la gestion de l'eau ou bien encore sur le contrôle des élevages. L'analyse ADN le confirme. Les ossements découverts jeudi dans le Tarn sont bien ceux de Delphine Jubilard. Des restes qui ont été localisés à l'endroit précis indiqué par son époux Cédric Jubilard qui a récemment avoué le meurtre. Pas de désescalade au Moyen-Orient. Les gardiens de la révolution iranienne ont frappé une base américaine au Koweït, détruisant un système radar. En riposte, les États-Unis ont mené des raids pour la 9e nuit consécutive contre des sites militaires iraniens. Les cours du pétrole grimpent ce matin au-dessus de 90 dollars le baril face à ces tensions. Par ailleurs, le bilan des soldats américains tués depuis fin février s'établit désormais à 17 militaires. Et puis du côté de la guerre en Ukraine, la nuit a été marquée par un raid aérien de plus de 400 drones ukrainiens sur la région de Moscou. La plupart ont été neutralisés selon les autorités russes. En parallèle, côté mer Noire, le tir de missiles russes sur un navire marchand turc a causé la mort de 6 marins. Du sport avec du football et l'Espagne tout en haut. 16 ans après son premier titre, l'équipe du sélectionneur Luis de la Fuente a décroché sa 2e étoile en finale de la Coupe du Monde hier à New York en dominant l'Argentine 1-0. Kylian Mbappé en profite lui dans cette Coupe du Monde 2026 pour devenir le meilleur buteur de l'histoire du mondial également devant Lionel Messi. Enfin, on termine avec du cyclisme et avec Remco Evenepoel qui a remporté la 15e étape hier, suivi de Tadej Pogacar. Cruelle déception en revanche pour Jonas Vingegaard qui a été contraint à l'abandon après une chute.

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1: C'était la planète Fiesta, le titre de l'été de Collectif Métissé. Au 02 31 66 27 20, on continue de s'inscrire. Hein. On va ouvrir le premier parasol sur la plage tout à l'heure, après les pronostics d'un Tom Kazak en pleine forme depuis plusieurs jours dans ses pronostics. Haha, vous vous souvenez, le groupe suédois? Bah oui, Take On Me. Ça remonte quand même à 1985, cette affaire. Bienvenue sur la plage de Radio VFM. On est ensemble jusqu'à 12h, Régis, avec vous.

0: En vedette, hein, Take On Me 1985, les pronostics hippiques de Tom Kazak, Santa, vivre pour le meilleur. On se retrouvera ensuite avec les audiences télé, dont les audiences de la finale du Mondial. Hier soir, on en reparle tout à l'heure sur Radio VFM.
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3: Bonjour, bonjour à tous. C'est le prix Hubert de Cateux et les 1400 mètres de la piste corde à droite à l'hippodrome de Vichy qui sera le théâtre du Quintet Plus de ce lundi 20 juillet 2026. Disputé dans la discipline du galop, ils seront 16 au départ vers 18h30. En tête de notre sélection, le 16, Oisier, sur une piste et une distance à son entière convenance, il peut l'emporter. Suivi du 7, Siaopa, qui vient de bien gagner dans un réclamé. Le 3, Dividend Roule, confié à Pierre-Charles Boudot pour l'occasion. Le 4, Riassou, a déjà bien fait sur le parcours qui nous intéresse. Et enfin, le 12, Rêve de Valarsa, retrouve une valeur qui lui confère une première chance. Il complétera notre sélection. Une sélection que vous pouvez retrouver sur ma chaîne YouTube Tom Kazak, les pronostics hippiques avec mes dernières minutes. Donc, notre choix aujourd'hui, premier le 16, Oisier. Second le 7, Siaopa. Troisième le 3, Divine Unroll. Quatrième le 4, Riassou. Cinquième le 12, Rêve de Valarsa. Le second choix le 6, le 13. Hélas!
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2: 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Alors, on va parler beaucoup sport puisque c'était très sport hein, ce week-end à la télévision. D'abord 8 millions de téléspectateurs samedi soir pour la petite finale avec ce match fou entre la France et l'Angleterre. Même à 23h, plus de 8 500 000 téléspectateurs pour M6. Alors entre M6 samedi soir et les belles audiences aussi de Fort Boyard avec notre ami Cyril Ferraud qui réunit une moyenne de 2 500 000 téléspectateurs depuis le lancement de la nouvelle formule de Fort Boyard et son arrivée en tant que maître du fort, une arrivée totalement réussie côté audience. Eh bien, il y avait le Tour de France aussi hier sur France 2. Avec le coup de tonnerre et l'abandon suite à une chute de Jonas Vingegaard. Eh bien, vous étiez 5 140 000. Un très gros score pour l'étape entre Champagnole et le plateau de Solaison. Hier soir, sur France 2, hier après-midi, sur France 2, 5 140 000 téléspectateurs. Alors, quelle audience aussi pour la finale de la Coupe du Monde entre des Espagnols qu'on aimerait remercier. Parce que quand on aime le foot, il faut remercier les Espagnols par rapport aux bandits argentins qui, eux, savent totalement gâcher la fête et ont des comportements inadmissibles dans le monde sportif, dans un match de foot, des trucs qu'on ne devrait même pas voir. Donc le football a gagné hier soir, les Argentins ont perdu et c'est parfait comme ça. C'était mon petit coup de gueule de retour, comme ça, voilà. Avec des Espagnols qui ont montré que pour l'équipe de France, c'était quand même hyper compliqué vu le niveau de cette équipe. 12 240 000 téléspectateurs qui ont vu sur M6 le triomphe du football face aux bagarres de rue argentines. 12 240 000 téléspectateurs. Et pour ceux qui n'aiment pas le foot, ils avaient une émission de variété au milieu. Donc voilà, on n'est plus à ça près avec les États-Unis. Même Trump qui montait au milieu de tout le monde avec la coupe. Enfin bon. Bon, bref, allez, on passera à autre chose. On quitte le continent américain et puis rendez-vous dans 4 ans avec Zidane et sa nouvelle bande. Espagne, Argentine, 12 240 000 téléspectateurs, 2,4 millions. Pour ceux qui souhaitaient voir la rediffusion de Meurtre à Mulhouse sur France 3, le film Notre-Dame brûle sur TF1 est à 1 630 000 téléspectateurs. Et alors, La revanche des crevettes pailletées, film humoristique sur France 2, a totalement plongé les crevettes à 973 000 téléspectateurs, alors que John Travolta et sa fièvre du samedi soir atterrissent à 625 000 téléspectateurs sur Arte. C'était les audiences télé du week-end.

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1: Chien, chat et compagnie, avec nous cet été, le docteur vétérinaire Jean-Charles Duquesne. Bonjour Jean-Charles.
2: Bonjour Régis.
1: Aujourd'hui, on parle d'une maladie très problématique chez le chien et le chat, c'est l'épilepsie. On va faire donc le point.
2: Ouais, typiquement, la crise d'épilepsie, c'est une crise de convulsion, plus ou moins généralisée, hein, qui est l'expression d'un dysfonctionnement, plus ou moins partiel, du cerveau. L'épilepsie est caractérisée par des crises convulsives, récidivantes, périodiques et imprévisibles. Elle est accompagnée de troubles moteurs, viscéraux, sensoriels et sensitifs, et même psychiques, hein, avec la possibilité d'altération de la conscience. Mais qui n'est pas obligatoire. On le sait peu, mais on peut faire de l'épilepsie convulsée et être tout à fait conscient. D'ailleurs, vous imaginez l'état émotionnel que cela peut induire, la panique d'être prisonnier d'un corps qui fait n'importe quoi. Vous l'aurez compris, une crise convulsive chez votre chien ou votre chat ne signifie pas nécessairement qu'il est épileptique, c'est la répétition des épisodes qui posera ce diagnostic.
1: Et comment se passe une crise d'épilepsie?
2: La crise classique se déroule en quatre phases. La première phase est difficilement observable chez l'animal. La seconde phase, que l'on appelle l'aura, précède de la crise de quelques minutes à quelques secondes. Ça se détecte bien chez le chien. Il est fatigué, recherche de l'attention ou au contraire se cache et peut présenter des tremblements, de la salivation, des gémissements. La crise elle-même, on parle d'ictus, dure quelques secondes à quelques minutes. On va y revenir. Et enfin, après la crise, l'animal peut mettre quelques heures à quelques jours à se remettre. Il est fatigué, léthargique, désorienté et parfois présente des troubles de la vision.
1: Parlons de la crise elle-même.
2: Alors la crise classique est souvent décrite comme une contraction musculaire soutenue, hein, avec perte de conscience, respiration irrégulière ou absente, pédalage, émission d'urine ou de sel même. Et ça, alors ça, vraiment, c'est dans les films. Elle est souvent beaucoup, beaucoup moins forte que cela. Elle se manifeste par une perte de tonicité musculaire ou une perte de conscience. Ces crises partielles sont le reflet d'un dysfonctionnement d'un groupe de neurones seulement, hein, du cerveau. Leurs manifestations sont donc variables en fonction de la région du cerveau qui est touchée. Les crises partielles complexes s'accompagnent de petits mouvements involontaires, notamment au niveau de la face, de mâchonnement ou de léchage, par exemple.
1: Quelle est son origine?
2: Alors, on classe souvent que l'origine soit une zone du cerveau lui-même, soit à l'extérieur du cerveau. D'origine extracrânienne, on peut citer l'action d'un toxique, hein, l'alcool par exemple. On peut avoir une défaillance métabolique ou organique avec une insuffisance hépatique, rénale ou pancréatique, comme une sévère hypoglycémie aussi, hein. D'origine intracrânienne, il y a une malformation, un traumatisme avec œdème, voire hématome, tumeur. Et puis celle qui nous fait se tirer les cheveux, hein, c'est l'épilepsie idiopathique sur un animal qui ne présente aucune lésion cérébrale ou métabolique. Alors c'est assez fréquent, plus de 1% de la population canine est concernée. J'ai pas les chiffres chez le chat, c'est un peu moins a priori. Aucune race n'est à l'abri. Le pic d'apparition de l'épilepsie se situe environ vers 5 ans. Il y a une prédisposition raciale chez les rétrivers, les bergers allemands et belges, le setter irlandais, les cockers, le bouvier bernois, le collet et le beagle. Les femelles, elles, sont atteintes d'épilepsie, mais font des crises plutôt au moment des chaleurs.
1: Et que faut-il faire pendant cette crise?
2: Alors, devant un animal épileptique en crise, même si c'est une urgence et qu'il est nécessaire d'agir, on prend son temps et on réfléchit avant. On prend un top horaire pour connaître la durée de la crise. On veille à sa propre sécurité, conserver une certaine distance avec la gueule du chien ou les griffes du chat pour ne pas vous faire mordre ou griffer. Ensuite, on veille à sa sécurité. On le place par terre, s'il ne l'est pas, hein, pour éviter les chutes. On l'éloigne des objets pouvant le blesser. Diminuez au maximum les stimulations de l'environnement. Éteignez les lumières. Surtout, ne criez pas. On peut le caresser aussi. On peut lui parler doucement avec une voix vraiment apaisée. On peut le couvrir avec une couverture pour minimiser ses gestes. Mais attention à ne pas empêcher sa respiration, hein, qui est déjà un petit peu compliqué. Laissez la langue où elle est. Hein. Dans 99% des cas, ça se passe bien. À la fin de la crise, il faut attendre qu'il se tienne correctement en sphinx, hein, pour lui donner à boire ou à manger pour éviter toute fausse déglutition. Si la crise dure plus de 5 minutes ou s'il y a plus de 3 crises dans la journée, on file aux urgences. Je me permets d'ajouter que j'ai aidé, voilà un mois, un jeune homme sur un trottoir à Paris qui faisait une crise assez forte. Tout le monde regardait, mais n'agissait pas, à part appeler les secours. Si je n'intervenais pas, il se cognait fortement la tête par terre. Donc n'hésitez pas à agir. On met en PLS, on maîtrise et on calme. Un chien des chiens, dressé pour maîtriser des crises chez un bénéficiaire humain qui est épileptique, va d'ailleurs s'allonger, hein, sur son protégé. C'est normal, laissez-le faire ou même aidez-le.
1: D'accord, on revient alors chez les chiens et chats, ça soigne, hein.
2: Alors ça dépend de la cause, j'ai dit des gros mots ou grands mots tels que tumeur ou œdème cérébral, donc c'est évidemment très sérieux. Des traitements existent, hein, à base de barbiturique, de bromure ou de gabapentine, c'est à vie, mais ça fonctionne bien, hein, une fois que l'équilibre est trouvé.
1: Merci Jean-Charles, à la semaine prochaine.
2: À la semaine prochaine. Normal.
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1: Et Céline, encore un soir, et il y aura plein de soirs avec Céline à la rentrée de septembre, évidemment, avec la série de concerts. Une fois.

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1: Bonjour, la canicule s'estompe en France, mais de fortes chaleurs sont toujours attendues dans le sud du pays. Météo France maintient 6 départements en vigilance orange. Par ailleurs, 27 départements du sud et de l'ouest restent concernés par un risque élevé de feux de forêt. Et puis la situation reste préoccupante dans le Var. Ce matin, les autorités jugent l'évolution favorable, mais l'incendie n'est toujours pas fixé. Près de 200 hectares ont été parcourus par les flammes et 10 maisons ont été détruites aux arcs. 600 pompiers restent mobilisés ce matin. Journée décisive à l'Assemblée pour le projet de loi d'urgence agricole. Les députés doivent voter ce lundi et le Premier ministre Sébastien Lecornu prévoit une réunion juste avant pour revenir notamment sur la mesure la plus controversée, la réintroduction de l'acétamipride. Les tensions restent vives aussi sur la gestion de l'eau ou bien encore sur le contrôle des élevages. L'analyse ADN le confirme. Les ossements découverts jeudi dans le Tarn sont bien ceux de Delphine Jubilard. Des restes qui ont été localisés à l'endroit précis indiqué par son époux Cédric Jubilard qui a récemment avoué le meurtre. Pas de désescalade au Moyen-Orient. Les gardiens de la révolution iranienne ont frappé une base américaine au Koweït, détruisant un système radar. En riposte, les États-Unis ont mené des raids pour la 9e nuit consécutive contre des sites militaires iraniens. Les cours du pétrole grimpent ce matin au-dessus de 90 dollars le baril face à ces tensions. Par ailleurs, le bilan des soldats américains tués depuis fin février s'établit désormais à 17 militaires. Et puis du côté de la guerre en Ukraine, la nuit a été marquée par un raid aérien de plus de 400 drones ukrainiens sur la région de Moscou. La plupart ont été neutralisés selon les autorités russes. En parallèle, côté mer Noire, le tir de missiles russes sur un navire marchand turc a causé la mort de 6 marins. Du sport avec du football et l'Espagne tout en haut. 16 ans après son premier titre, l'équipe du sélectionneur Luis de la Fuente a décroché sa 2e étoile en finale de la Coupe du Monde hier à New York en dominant l'Argentine 1-0. Kylian Mbappé en profite lui dans cette Coupe du Monde 2026 pour devenir le meilleur buteur de l'histoire du mondial également devant Lionel Messi. Enfin, on termine avec du cyclisme et avec Remco Evenepoel qui a remporté la 15e étape hier, suivi de Tadej Pogacar. Cruelle déception en revanche pour Jonas Vingegaard qui a été contraint à l'abandon après une chute.

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2: La grande famille de l'été, les parasols verts et jaunes, hein. Allez, on prépare tout ça. Et on ouvre tout ça juste après Slimane sur Radio VFM et sa première fois. Oui.

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1: Et c'est Martine qui va jouer avec nous au coup du parasol. Comment ça va, Martine?
2: Ben, ça va, ça va.
1: Qu'est-ce que vous avez fait ce week-end, Martine?
2: Oh ben, pas grand-chose, mais là, ça va se promener sur Grandville.
1: Ah, vous partez à la plage?
2: Oui, ben, pour se baigner, parce qu'il va pas faire chaud.
1: Je sais pas que. Ouais, il fait une vingtaine de degrés quand même.
2: Ah, bah oui, mais c'est pas assez chaud.
1: C'est pas assez chaud pour se mettre à l'eau?
2: Non.
1: Ça va être trop juste?
2: Oui.
1: Bon, ok. Puis les grandes marées, c'est fini là. Hein, donc, on est dans une semaine calme. Martine, allez, direction la plage à Grandville pour une belle balade. Vous allez où? Grandville même ou dans d'autres endroits?
2: Non, Grandville même.
1: Grandville même, ok. Ouais. Donc il est temps de jouer au coup du parasol. Vous avez amené votre parasol?
2: Même pas.
1: Bon, ok. Ah bah, il va faire beau quand même à Grandville aujourd'hui, non?
2: Non, bah, je sais pas, j'ai vu qu'ils annonçaient 22-23.
1: Bah attendez, je vais vous dire ça tout de suite. Je reprends les fiches de Christophe Lécuyer pour les infos de ce matin. Et je vais vous dire si à Grandville il fait beau ou il fait pas beau aujourd'hui. Mais j'avais l'impression que tout allait bien, moi, sur Grandville aujourd'hui. Donc, il n'y a pas de raison que ça change. Avec des températures, bah, ma foi, hyper agréables du côté de Grandville cet après-midi. Oui, 23-24, c'est bon. Ça va aller. Hein? Ça va aller quand même, quoi.
2: Oui, on va faire
1: un. Mais il y a un peu de vent. Il y a un peu de vent quand même.
2: Oui.
1: Il y aura quand même un peu de vent, 45 km/h pour le vent, mais enfin, il y a plein soleil. Bon, alors, emmenez quand même, pas le parasol à la limite, oui, parce qu'avec le vent, c'est pénible sur la plage. Hein, il peut partir et tout, si on le fixe pas bien. Donc, allons-y quand même pour le parasol vert et jaune de la plage de Radio VFM, où il n'y a jamais de coup de vent. Laquelle couleur voulez-vous, quoi?
2: Le vert.
1: Allons-y pour le vert.

0: mouette. Hein. Quand on entend la mouette, c'est qu'elle nous a piqué les autres cadeaux. Il en reste plus qu'un. Par contre, évidemment, vous participez au tirage au sort pour le Fudiroscope fin juillet, le 31 juillet pour le tirage au sort. Et là, le parasol vert, eh bien, on vous emmène au bowling. On vous emmène au bowling de Vire avec, en attendant peut-être de partir au Fudiroscope. Tu connaissais le Fudiroscope?
1: Oui, je suis déjà allée une fois.
0: D'accord, ok, ce sera peut-être une deuxième fois, oui. Avec deux jours complets au Fudiroscope, la nuit d'hôtel et le petit déjeuner. Mais là, vous irez jouer au bowling de retour de Granville, le bowling de Vire qui vous propose plein d'activités pendant ces vacances, sans oublier le restaurant à la table. C'est pour vous, quoi.
1: D'accord, merci.
0: Eh bien, écoutez, merci à vous, Martine, et je vous souhaite une belle journée à la plage, alors.
1: Merci, bonne journée aussi.
0: Merci, Martine, et à très bientôt. Revenez quand vous voulez. À bientôt. Au revoir, Martine.
1: Au revoir.
0: Au revoir.

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2: Direction votre agenda sur Radio VFM à Perrier-en-Beauficel. Ce sera la grande fête dimanche dans le bourg avec vide-grenier toute la journée. Repas champêtre à 12h sur réservation, 16€ par adulte et 11€ pour les moins de 12 ans. Apportez vos couverts. À 19h le soir, il y a un grand apéro-concert avec le groupe Étincelle, avec un bal populaire à 22h et toute la journée, vous pourrez manger des crêpes, buvettes, galettes, etc. Il y aura une animation musicale. Alors pour l'apéro-concert et le repas, vous pouvez avoir plus de renseignements et une réservation au 06 33 26 66 05. 06 33 26 66 05. 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Notez-le dès maintenant, le club de l'amitié talvandais organise un thé dans animé par Stéphane Mercier. Le tarif est de 10€ l'entrée, goûter compris, café ou chocolat au programme. Et puis n'oubliez pas aussi que du côté de Vire, à l'espace Pierre Mendès France, un temps d'échange accueil café vous est proposé demain matin avec le centre social Charles Lemaître de 9h à 12h. Et puis à Torigny-les-Villes, demain, l'ES Torigny Cyclisme organise le 42e circuit des Matignons. C'est réservé aux coureurs élites, open, une grande course cycliste, départ à 20h, c'est demain soir à Torigny, donc à partir de 20h.
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2: C'est mon duo de l'été, ça. 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
2: À 11h27. À 11h27 minutes, on ouvre.

0: oui, tout à fait. Et vous faites quoi dans la vie?
1: Bah, je suis encore au lycée.
0: D'accord, très bien. En quelle classe?
1: Bah, je vais rentrer en seconde.
0: Ouais, bon. Ah oui, donc c'est le début du lycée, là. Ok.
1: Oui, c'est ça.
0: C'est le début du lycée, très bien. Noah, on peut se tutoyer?
1: Oui.
0: Allez, on y va. Alors, Noah, parasol vert ou parasol jaune pour faire tomber les cadeaux du coup du parasol et participer aussi au tirage au sort du 31 juillet, le Futuroscope 2 jours à Poitiers avec 4 personnes, enfin accompagné par 3 personnes. 2 jours, nuit d'hôtel et... Oh, et le petit déjeuner, j'ai oublié le petit... C'est important le petit déjeuner quand on est à l'hôtel. C'est très important le petit déjeuner quand on est à l'hôtel. C'est primordial, c'est une priorité au réveil, le petit déjeuner quand on est à l'hôtel. Alors, Noah, on y va. Quelle couleur de parasol?
1: Je vais choisir la couleur de la chance, le vert.
0: Le vert? Eh bien, allons-y pour le vert. C'est parti.
2: Le choix entre 2 cadeaux et tirage au sort.
0: Bon, alors, il y a le choix entre 1 cadeau, enfin, donc, il n'y a pas le choix, il y a le choix entre 2 cadeaux, il y a le choix entre 3 cadeaux, et donc, on y va pour, là, le choix entre 2 cadeaux, donc, la mouette n'est pas passée pour nous piquer les cadeaux, c'est déjà ça. Noah, laser game, le laser game dans la zone d'activité Porte de Bretagne à Bretteville-sur-Odon, venez découvrir les 3 salles de laser game, et une partie de laser game vous est offerte, donc, avec le laser game de Bretteville-sur-Odon. Autrement, le quiz game, on reste à Bretteville-sur-Odon. Vous êtes dans un véritable jeu télé, sur un plateau télé, et vous répondez aux questions de l'animateur Quizy. Vous pouvez y aller d'ailleurs à plusieurs, des sessions de 3 à 12 joueurs, et on vous propose une session avec le quiz game et 2 personnes déjà offertes pour la session. Et pour le laser game, c'est pour 2 personnes aussi. Hein, d'accord ? Ok ?
1: D'accord.
0: Voilà. Alors, qu'est-ce que vous prenez ?
1: Je vais choisir le laser game.
0: Eh bien, très bon choix. Le laser game. Très bon choix. Le laser game avec donc la possibilité de gagner. Eh bien, c'est de passer un très bon moment dans ce superbe endroit, le laser game, parc d'activité de Porte de Bretagne à Bretteville-sur-Odon. Voilà. Vous avez déjà fait du laser game, Noah ?
1: Non, jamais.
0: Eh ben, écoutez, ce sera l'occasion. Vous allez voir, il y a une belle ambiance. Voilà, ça met de l'ambiance. On s'amuse beaucoup. Et le but étant de se faire éliminer de rester le plus longtemps possible en vie, quoi, entre guillemets. Hein, évidemment, c'est un jeu. Noah, le laser game, c'est pour vous. Vous recevez, je crois, si j'ai tout compris, directement votre billet donc du laser game avec les 3 salles qui vous sont proposées. Pas besoin de passer par Radio VFM, ok?
1: D'accord.
0: Merci Noah, je vous souhaite un très très bel été et peut-être rendez-vous ensuite du côté du Futuroscope à la fin du mois de juillet. Salut Noah.
1: Je l'espère.
0: À bientôt, bel été, au revoir, au revoir. Ah tiens ça, allez, allez, allez, allez, soyons déjà nostalgiques. Shakira Burna Boy. C'était dans l'émission de variété qu'on a eu entre les 2 mi-temps là. Oui, c'est nouveau, oui. C'est l'Amérique. La chanson est vraiment géniale. Die, die!

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1: Et du sport, on en aura évidemment. Il y a encore le Tour de France avec Paul Sexa, encore plein d'espoir aussi pour soulever le drapeau français.

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1: Et oui, on va se retrouver dans quelques instants avec un nouveau parasol à ouvrir sur Radio VFM.

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1: Allez, on va se retrouver maintenant dans notre coup du parasol. Allons, bonjour.
2: Oui, bonjour.
1: Bonjour, votre prénom ?
2: Céline.
1: Céline, comment allez-vous, ma chère Céline ?
2: Très bien.
1: Bon, vous faites quoi aujourd'hui, Céline ?
2: Rien de spécial, je me suis occupée de mon potager, là je vais m'occuper après de mon repassage, tranquillement. Quoi.
1: Ok, très bien, parfait. Vous habitez où, Céline ?
2: Au Frêne-Poré.
1: Au Frêne-Poré, d'accord. Alors, Céline du Frêne-Poré, vous allez jouer à notre coup du parasol. Vous connaissez le principe ? On ouvre des parasols verts et des parasols jaunes ? Hein ? On est prête ?
2: On est prête.
1: Allez, on y va. Quelle couleur de parasol voulez-vous ? Et on voit combien de cadeaux vont tomber. Je vous écoute.
2: Le parasol vert, s'il
1: vous plaît. Eh bien, on prend le parasol vert. Allons-y pour le parasol vert.
3: Le choix entre deux cadeaux et tirage au sort.
1: Très bien, Yvonne.
3: Bah oui, bah on... Le choix entre oui, bah oui, deux cadeaux sait, oui. Et tirage au sort.
1: Ils insistent, hein, au cas où on n'aurait pas compris. Donc, le parasol vert, vous allez choisir entre les deux cadeaux que je vais vous proposer. Vous partez en vacances, Céline ?
2: Oui, au mois d'août.
1: Au mois d'août, ok. Eh bien, écoutez, Céline, peut-être que pendant ces vacances, vous allez pouvoir aller vous faire plaisir du côté du bowling de Vire, restaurant La Table, puisque vous gagnez deux parties de bowling au bowling de Vire, restaurant La Table, ou alors vous gagnez une partie de laser game pour deux personnes à Bretteville-sur-Odon, dans la zone d'activité Porte de Bretagne, à l'entrée de Caen. Qu'est-ce que vous prenez ?
2: Les parties de bowling au restaurant La Table.
1: Eh ben allons-y. Allons-y pour les parties de bowling au restaurant La Table. C'est pour vous, Céline, un bon moment avec toute l'équipe du restaurant La Table et du bowling de Vire et sa nouvelle direction. Un très bel été vous attend là-bas. Eh bien, avant ou après votre départ en vacances, quoi. C'est une région que vous connaissez déjà ?
2: Oui, je vais chez ma mère.
1: Ah oui, d'accord. D'accord, bon, oui, donc vous connaissez déjà, oui, voilà. Alors, il y en a qui vont chez leur mère, il y en a qui vont à la mer.
2: Ah oui, mais ça va me permettre de voir mes amis aussi, parce que ma mère, elle habite dans l'Oise,
1: oui.
2: Et ça va faire un an que je ne suis pas allée là-bas.
1: Waouh, d'accord, ok. Donc, vous y restez 15 jours, une semaine ?
2: 15 jours.
1: Allez, faut en profiter à fond. Eh bien, vous avez raison. Eh bien, bonnes vacances à vous, Céline. Et à bientôt. Et ben, merci d'avoir joué avec nous au coup du parasol. Et à bientôt. Au revoir, Céline.
2: À bientôt, au revoir.
1: Au revoir. 11h54 sur Radio VFM. Orelsan.

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1: Demain, vous retrouvez Quentin dans la grande famille de l'été, mais vous êtes... Non, je reviens mercredi. Voilà, c'est un petit retour rapide. Et je reviens mercredi. Allez, la grande famille de l'été continue. 10h-12h sur Radio VFM, l'info région, c'est tout de suite avec Christophe Lécuyer. Salut à tous. Merci de nous avoir accompagnés encore une nouvelle fois ce matin. Et bel été sur Radio VFM. 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
1: Bonjour à toutes et à tous, soyez les bienvenus dans cette édition régionale. Dans l'actualité de ce lundi, Avire-Normandie s'est désormais acté. Le service des finances publiques, actuellement installé place Castel, près du cinéma-théâtre, va déménager au Vaudeville. Évoqué depuis plus d'un an maintenant, le projet va donc bel et bien voir le jour. L'idée initiale, c'était que la ville profite de ce déménagement pour agrandir le cinéma Le Basselin, mais ce projet a depuis été abandonné. Pas celui du transfert du centre des finances publiques, donc, qui s'installera à proximité du restaurant scolaire dans le cadre d'un réaménagement global du site. Un projet onéreux qui avoisine 1,8 million d'euros et qui a du mal à comprendre l'élu de la minorité, Serge Coinon.
2: Oui, alors déjà, on est parti sur une estimation de coût d'1,4 million. On arrive à 1,8 million. Dans l'estimation, on n'a pas été bon. Il paraît qu'on a fait appel à un très bon programmiste, à des meilleurs Français. Bon, bah, on s'est loupé. Hein. Et moi, je ne comprends pas qu'on veuille installer absolument au Vaudeville les services fiscaux. Ça me paraît une aberration. Ils sont très bien en centre-ville. Ils sont bien où ils sont. On avait voulu les déplacer il y a quelques années, ils ne voulaient pas quitter l'endroit où ils sont. Là, on était sur un projet de déploiement du cinéma sur l'immeuble qu'ils occupent. Ça avait du sens de les déplacer à ce moment-là. Maintenant, ça en a beaucoup moins. Et j'insiste sur ce point, les services fiscaux, lorsque j'étais encore en responsabilité dans cette collectivité, ne voulaient pas mettre un centime de plus dans leur loyer. Ils voulaient rester locataires de la ville, mais pas augmenter, n'acceptaient pas d'augmentation de loyer. Alors là, on va faire du neuf. Il va falloir quand même de réviser les loyers.
1: À l'élu de l'opposition, Serge Coinon, qui a du mal à comprendre donc le sens donné à ce transfert du centre des finances publiques de Vire, de la place Castel, vers le site du Vaudeville. À la une également, le début ce lundi à Londres du constat d'état matériel de la tapisserie de Bayeux, et ce 10 jours après l'arrivée de la broderie millénaire au British Museum. Le public pourra l'admirer sur place à partir du 10 septembre prochain. Cette exposition événement qui se prolongera jusqu'au 11 juillet 2027. Une exposition pour laquelle, vous le savez, 1066 billets seront offerts gratuitement aux Bayeuxins. Des billets réservables dès ce lundi, Julien Caillard.
3: Oui, des billets que la ville a obtenus dans le cadre d'un partenariat scientifique et culturel avec le British Museum. 1066, le nombre fait évidemment référence à l'année qui a vu Guillaume de Normandie s'emparer de la couronne d'Angleterre. Concrètement, pour réserver, il faut être bayeuxin et détenir la carte ambassadeur. Cette carte délivrée gratuitement aux habitants de la capitale du Bessin, elle leur permet d'accéder aux musées municipaux librement. Il faut également se présenter à l'accueil du MAB, le musée d'art et d'histoire Baron-Gérard, pour réserver jusqu'à 4 billets nominatifs, des billets qui ne pourront être ni modifiés ni revendus. Dans un premier temps, la ville avait indiqué que ces billets seraient réservables pour une visite entre janvier et juillet 2027. Finalement, des billets seront bien disponibles aussi pour une visite entre septembre et décembre 2026. Mais attention, dans tous les cas, ce sont des billets avec une date et un horaire précis de visite qui seront délivrés. Autrement dit, il faudra avoir planifié son voyage à Londres avant de réserver ses billets pour le British Museum. Des billets dématérialisés, ils seront récupérables via une confirmation envoyée par mail. Combien de Bayeuxins seront intéressés? C'est évidemment aujourd'hui toute la question, Christophe. La seule chose qui est sûre, c'est que les demandes de création ou de renouvellement de cartes ambassadeurs ont bondi ces derniers jours.
1: Merci Julien Caillard pour toutes ces précisions. Les billets offerts aux habitants de la capitale du Bessin pour aller voir la tapisserie de Bayeux à Londres, réservables dès aujourd'hui donc. Rendez-vous à l'accueil du MAB, le musée d'art et d'histoire Baron Gérard, accueil situé au 37 de la rue du Bienvenu. La suite ce soir du festival Les Embruns de Musique. Ce festival dédié à la musique ancienne est organisé partout dans le Bessin par l'association Anima et la DTLB. Du jazz au menu ce soir à la Grange à Dîmes d'Anel avec le trio Morel Nascimento Thierry et la chanteuse Gladys Uri. Ce 5e concert du festival à vivre à partir de 20h30. Tarif entre 8 et 12 euros. C'est gratuit pour les moins de 15 ans. Le sport maintenant avec le football et le Stade Malherbe qui viendra jouer à Vire-Normandie samedi prochain face au club qatari d'Al-Wakra. En attendant, les Canets ont signé un joli succès en match amical samedi dernier à Flers, une victoire 4-2 face au Stade Lavallois, pensionnaire de Ligue 2. Les recrues El Koumisti et Bomo en ont profité pour marquer leur premier but sous leur nouvelle couleur. Un succès encourageant pour un Stade Malherbe au groupe encore incomplet. Lorenzo Rajo a par exemple pu évoluer en défense centrale, un temps annoncé sur le départ. L'ancien ruthénois apprécie en tout cas cette préparation.
4: C'est un groupe jeune qui a beaucoup de qualités, aussi, notamment sur le plan athlétique. Ce que veut le coach, je pense qu'il peut un groupe qui peut répéter énormément les efforts, qui a une grosse marge de progression technique. Il y a un bon potentiel dans ce groupe avec ce que le coach demande. C'est vrai qu'on travaille plus. Je suis pas décrire ce qui a été fait avant ou quoi, mais c'est vrai que le coach a instauré depuis qu'il est arrivé une exigence au quotidien avec plus de travail. Et je pense que ça se voit dans ce qu'il demande, et je pense que vous voyez aussi qu'il y a plus de courses à haute intensité. Donc avec ce qu'il veut mettre en place avec le ballon, c'est sûr que vous pouvez présager une belle saison.
1: Le milieu de terrain reconverti défenseur, donc Lorenzo Rajo, les Canets qui joueront donc, je vous le disais, leur prochain match de préparation à Vire-Normandie au Stade Pierre-Comte samedi prochain à 17h face au club qatari d'El-Wakra. La billetterie ouvre aujourd'hui, des permanences sont notamment assurées chaque jour de la semaine de 9h30 à 12h15 au secrétariat du Stade Pierre-Comte. Les places sont en vente au tarif de 5€ en pourtour et 10€ en tribune d'honneur. Le sport encore avec le cyclisme et le Tour de France avec le Belge Remco Evenepoel, vainqueur de la 15e étape au sommet du plateau de Solaison hier. Remco Evenepoel, nouveau dauphin du maillot jaune Tadej Pogacar, après l'abandon sur chute du Danois Jonas Vingegaard. Kevin Vauclin pointe aujourd'hui à la 31e place du général. Le Bayeuxin que l'on suivra demain avec attention lors du contre-la-montre individuel entre Evian et Thonon-les-Bains. En attendant, journée de repos ce lundi pour le peloton.
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1: C'est une belle semaine qui nous attend. C'est un peu plus frisqué quand même, hein, le temps ce mardi, mais bon, d'un autre côté, on respire nettement mieux qu'il y a quelques jours encore, avec des températures plus conformes aux moyennes de saison. 20 degrés sur les plages normandes cet après-midi, 21 degrés à Bayeux, 22 degrés au Mont-Donné dans le Pré-Bocage, 23 degrés dans le Bocage virois, ainsi qu'en Suisse normande avec du soleil et un beau ciel bleu. Le vent, lui, se renforce un petit peu aujourd'hui, un vent de nord-est modéré avec des rafales de 40 à 50 km/h. Des conditions anticycloniques qui nous sont confirmées pour quasiment toute la semaine. S'il y a dégradation, ce ne sera pas avant dimanche, annonce Météo France. Les températures, elles, vont repartir à la hausse. D'ici au milieu de semaine, on devrait flirter à nouveau avec les 30 degrés l'après-midi dans l'intérieur des terres. Si vous souhaitez aller à la plage cet après-midi, quelques informations concernant le coefficient marée. C'est fini hein, pour les grandes marées. Alors encore une fois, pas pour le festival qui lui a commencé ce week-end du côté de Jullouville et qui va se prolonger toute la semaine avec de belles affiches d'ailleurs. Mais le coefficient marée, lui, est reparti à la baisse et il va continuer à descendre toute la semaine pour atteindre la trentaine d'ici à la fin de la semaine. Il reste quand même important aujourd'hui de 75. Pleine mer cet après-midi du côté de Courseul-sur-Mer à 15h38. Du côté de Granville, pleine mer ce midi, midi 20. Et marée basse attendue ce lundi soir à 19h16. Je vous souhaite un bel après-midi et je vous retrouve ce soir à 18h.

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10: Bonjour à tous. 6 départements du sud-est de la France sont placés en vigilance orange canicule aujourd'hui, selon le dernier bulletin de Météo France. Il s'agit des Bouches-du-Rhône, du Gard, de l'Hérault, du Var et de la Corse. La situation évolue favorablement face aux incendies déclenchés hier dans le département du Var. Ils ont parcouru 200 hectares et provoqué la destruction de plusieurs habitations. Ils devraient être fixés d'ici le début d'après-midi, selon les pompiers sur place. Ils ne progressent plus, les conditions météo étant plus favorables. Incendie également toujours en cours près de Saint-Nazaire. Plus de 90 maisons ont dû être évacuées par sécurité. Sachez que depuis le début de l'année, environ 40 000 hectares de forêt et de végétation ont brûlé en France, selon les propos de Laurent Nunez ce matin. Et 111 personnes ont été interpellées pour des actes d'incendiaires. La sécheresse et la canicule ont des conséquences sur la production de céréales. La production française de blé est estimée à 30,8 millions de tonnes cette année, bien en dessous des attentes. Les cours devraient donc grimper. Journée décisive à l'Assemblée nationale pour le projet de loi d'urgence agricole. Les députés votent aujourd'hui et le Premier ministre Sébastien Lecornu a mené une réunion juste avant pour revenir notamment sur la mesure controversée de la réintroduction de l'acétamipride. Les tensions restent vives également sur la gestion de l'eau ou bien encore le contrôle des élevages. Au Royaume-Uni, le travailliste Andy Burnham prend ses fonctions de Premier ministre aujourd'hui. Il entend incarner un changement de style et de politique dans un pays confronté à des défis économiques majeurs. Clap de fin sur le Mondial de football 2026, c'est l'Espagne qui est devenue championne du monde hier soir grâce à une victoire 1-0 sur l'Argentine. Un but inscrit dans les prolongations, c'est la deuxième étoile mondiale pour la Rora. A noter que Kylian Mbappé a été lui sacré meilleur buteur de la compétition. Et puis sur le Tour de France, la journée d'hier a été riche en rebondissements avec la chute et l'abandon de Jonas Vingegaard. C'est le Belge Remco Evenepoel qui s'est imposé.

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1: Bonjour à tous. 6 départements du sud-est de la France sont placés en vigilance orange canicule aujourd'hui, selon le dernier bulletin de Météo France. Il s'agit des Bouches-du-Rhône, du Gard, de l'Hérault, du Var et de la Corse. La situation évolue favorablement face aux incendies déclenchés hier dans le département du Var. Ils ont parcouru 200 hectares et provoqué la destruction de plusieurs habitations. Ils devraient être fixés d'ici le début d'après-midi, selon les pompiers sur place. Ils ne progressent plus, les conditions météo étant plus favorables. Incendie également toujours en cours près de Saint-Nazaire. Plus de 90 maisons ont dû être évacuées par sécurité. Sachez que depuis le début de l'année, environ 40 000 hectares de forêt et de végétation ont brûlé en France, selon les propos de Laurent Nunez ce matin. Et 111 personnes ont été interpellées pour des actes d'incendiaire. La sécheresse et la canicule ont des conséquences sur la production de céréales. La production française de blé est estimée à 30,8 millions de tonnes cette année, bien en dessous des attentes. Les cours devraient donc grimper. Journée décisive à l'Assemblée nationale pour le projet de loi d'urgence agricole. Les députés votent aujourd'hui et le Premier ministre Sébastien Lecornu a mené une réunion juste avant pour revenir notamment sur la mesure controversée de la réintroduction de l'acétamipride. Les tensions restent vives également sur la gestion de l'eau ou bien encore le contrôle des élevages. Au Royaume-Uni, le travailliste Andy Burnham prend ses fonctions de Premier ministre aujourd'hui. Il entend incarner un changement de style et de politique dans un pays confronté à des défis économiques majeurs. Clap de fin sur le Mondial de football 2026, c'est l'Espagne qui est devenue championne du monde hier soir grâce à une victoire 1-0 sur l'Argentine. Un but inscrit dans les prolongations, c'est la deuxième étoile mondiale pour la Rora. A noter que Kylian Mbappé a été lui sacré meilleur buteur de la compétition. Et puis sur le Tour de France, la journée d'hier a été riche en rebondissements avec la chute et l'abandon de Jonas Vingegaard. C'est le Belge Remco Evenepoel qui s'est imposé.

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Bel été à tous. Nati pour vous accompagner tout au long de cet après-midi, en tout cas jusqu'à 16h. Musique, tube et info pratique au rendez-vous sur Radio VFM. La radio qui vous accompagne tout au long de cet été avec tous ces rendez-vous et notamment donc la boîte à souvenirs spéciale été. Oui, elle est en mode été avec tout de suite de la musique, des tubes sur Radio VFM. Belle écoute à tous.

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On parle offre d'emploi sur Radio FM et dans la boîte à souvenirs. La Maison de la Nature et de la Pierre Sèche recherche des bénévoles pour aider à tenir des stands animés pour la fête de la mare le dimanche 20 septembre de 9h30 à 18h. Jeux et ateliers nature sur stand. Alors la mission attendue, accueillir le public de passage en compagnie des autres bénévoles, distribuer de la documentation, proposer de jouer aux jeux mis à disposition sur le stand, aider à l'installation et au rangement du stand. Pas de compétences requises, juste l'envie d'apprendre, de partager et de faire connaissance et bien sûr dans la bonne humeur. Si cela vous tente, eh bien contactez le 07 81 35 09 54 07 81 35 09 54.

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1: Le Palais de l'Est débarque cette semaine sur Netflix, un K-drama horrifique qui suit un homme capable de traverser le monde des fantômes et une dame de la cour qui dissimule son propre secret. Tous deux sont convoqués par le roi pour percer les mystères du Palais de l'Est, un lieu hanté par les forces que le pouvoir royal ne parvient plus à contenir.
2: L'atmosphère est sinistre ici. Une rancœur profonde et tenace s'est propagée de tous côtés.
3: J'ai fait venir un chasseur de spectres au palais.
2: Il existe une très grande variété de fantômes. Les Wangui sont les âmes des personnes qui sont mortes avec une profonde rancœur. Je vais aller dans le royaume des Gui et je les trouverai.
3: Comme dit le dicton, quiconque entre dans un palais n'en ressort que mort. Le mien ne fait pas exception.
1: Un drame surnaturel coréen où les fantômes, les luttes d'influence et les non-dits du palais se retrouvent liés par une dangereuse malédiction. Également cette semaine sur Netflix, The Hawk, Lonnie Hawkins, ancien numéro 1 mondial de golf, se lance dans une dernière tentative de comeback, un dernier exploit afin de boucler un grand chelem. Pour ne rien arranger, son ex-femme ne croit plus à son retour et son fils s'impose comme le nouveau prodige du golf. Entre les deux générations, la compétition va devenir familiale. Quarterback, de retour sur Netflix avec une saison 3, la série documentaire sportive propose un accès aux coulisses de la NFL en suivant les quarterbacks sur le terrain et dans leur vie privée, un poste où chaque décision peut faire basculer une saison. Elle suit les joueurs dans la préparation, les matchs, les blessures, les discussions d'équipe, les choix familiaux et les moments de doute. Cette nouvelle saison continue d'explorer cette pression, mais à travers des profils placés à des moments très différents de leur carrière. Sur HBO Max, cette semaine, il était deux fois une série adaptée du roman éponyme de Franck Tillier. En 2013, la capitaine Gabrielle Moscato cherche désespérément à retrouver la trace de sa fille Julie, 17 ans mystérieusement disparue. Elle s'endort dans une chambre d'hôtel où elle s'est réfugiée pour passer en revue différentes pistes et se réveille en 2025 totalement amnésique. Aucun souvenir des 12 années qui se sont écoulées. Une amnésie qui n'a cependant pas altéré son instinct de flic ni son instinct de mère.
4: C'est quoi ça? Pourquoi c'est écrit 2025?
5: Elle est où ma fille?
6: Toutes ces jeunes filles ont été assassinées par la même personne.
7: Vous souffrez d'une amnésie psychogène atypique.
8: Si vous avez besoin de quoi que ce soit, mon père et moi, on est là.
7: Votre cerveau a effacé tout un pan de votre vie.
9: Et c'est quoi tout ça? La preuve que j'ai jamais cessé de chercher.
1: Apple TV Plus nous embarque dans un thriller criminel, Lucky, mini-série mêlant action et thriller autour d'une jeune femme rattrapée par un passé criminel qu'elle pensait avoir laissé derrière elle. Mais pour échapper définitivement à son passé, elle va devoir replonger une dernière fois dans cette part sombre d'elle-même.
10: On fait pas toujours ce qu'on veut dans la vie. Je t'ai appris à survivre dans le monde où tu venais de naître.
11: Je sais, papa. Je me disais juste que j'aimerais en sortir vivante.
12: Tout s'est toujours passé exactement comme prévu.
11: Jusqu'au jour où ça foire.
1: Un nouveau rôle de premier plan en série pour Anya Taylor-Joy, révélé au grand public par Le Jeu de la Dame. Voilà pour les sorties séries de la semaine. On se retrouve la semaine prochaine.

Rendez-vous des petites annonces. Perdu, porte-monnaie gris en centre-ville de Vire. Si vous l'avez retrouvé, vous pouvez contacter le 06 62 09 61 80. 06 62 09 61 80. Famille d'accueil pour personnes âgées ou handicapées agréée par le Conseil général du Calvados, située à Vire-Normandie. Famille avec animaux recherche personnes à accueillir dans un environnement chaleureux et sécurisé. Propose un cadre familial avec un accompagnement adapté aux besoins de chacun. Pour plus d'informations, vous contactez Madame Thierry Marilyn au 06 77 03 66 22. 06 77 03 66 22. Et puis on parle frelon asiatique à Vire-Normandie. Soyez vigilants. Regardez autour de votre maison si la fondatrice, un futur reine, n'a pas construit un nid primaire, les avant-toits, dans un abri de jardin, sous un hangar ou une véranda, etc. Le nid n'est pas plus gros qu'un point. Si vous en découvrez un, eh bien contactez le chenil fourrière de Vire-Normandie qui interviendra pour la désinsectisation au 02 31 67 99 95.

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Très bonne écoute sur Radio VFM. On parle du Medicobus avec l'intercom de l'Aviron-Noireau. Le Medicobus qui reste à votre côté, à vos côtés cet été. Alors, si vous n'avez pas de médecin traitant, vous avez besoin d'une consultation en urgence, le Medicobus poursuit ses tournées sur le territoire pour vous permettre d'accéder à des consultations médicales près de chez vous. Le Medicobus sera présent à Vire-Normandie, résidence Le Carrousel, quartier du Val de Vire, Landelles-et-Coupigny et Saint-Germain-Talvante. Vous pouvez consulter en détail les dates et les lieux de passage sur donc le www.vironoiro.fr. Vous pouvez prendre rendez-vous par téléphone au 02 31 66 12 55, 02 31 66 12 55 ou alors sur l'application Maya, M-A-2-I-A. Voilà pour cette information avec l'intercom de l'Aviron-Noireau.

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1: Bonjour à tous. 6 départements du sud-est de la France sont placés en vigilance orange canicule aujourd'hui, selon le dernier bulletin de Météo France. Il s'agit des Bouches-du-Rhône, du Gard, de l'Hérault, du Var et de la Corse. La situation évolue favorablement face aux incendies déclenchés hier dans le département du Var. Ils ont parcouru 200 hectares et provoqué la destruction de plusieurs habitations. Ils devraient être fixés d'ici le début d'après-midi, selon les pompiers sur place. Ils ne progressent plus, les conditions météo étant plus favorables. Incendie également toujours en cours près de Saint-Nazaire. Plus de 90 maisons ont dû être évacuées par sécurité. Sachez que depuis le début de l'année, environ 40 000 hectares de forêt et de végétation ont brûlé en France, selon les propos de Laurent Nunez ce matin. Et 111 personnes ont été interpellées pour des actes d'incendiaire. La sécheresse et la canicule ont des conséquences sur la production de céréales. La production française de blé est estimée à 30,8 millions de tonnes cette année, bien en dessous des attentes. Les cours devraient donc grimper. Journée décisive à l'Assemblée nationale pour le projet de loi d'urgence agricole. Les députés votent aujourd'hui et le Premier ministre Sébastien Lecornu a mené une réunion juste avant pour revenir notamment sur la mesure controversée de la réintroduction de l'acétamipride. Les tensions restent vives également sur la gestion de l'eau ou bien encore le contrôle des élevages. Au Royaume-Uni, le travailliste Andy Burnham prend ses fonctions de Premier ministre aujourd'hui. Il entend incarner un changement de style et de politique dans un pays confronté à des défis économiques majeurs. Clap de fin sur le Mondial de football 2026, c'est l'Espagne qui est devenue championne du monde hier soir grâce à une victoire 1-0 sur l'Argentine. Un but inscrit dans les prolongations, c'est la deuxième étoile mondiale pour la Rora. A noter que Kylian Mbappé a été lui sacré meilleur buteur de la compétition. Et puis sur le Tour de France, la journée d'hier a été riche en rebondissements avec la chute et l'abandon de Jonas Vingegaard. C'est le Belge Remco Evenepoel qui s'est imposé.

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Bon après-midi sur Radio VFM, une information importante du syndicat des eaux du Bocage Virois. Suite aux fortes températures en cours, eh bien le réseau d'eau potable du syndicat des eaux du Bocage Virois est actuellement très fortement sollicité. Par ailleurs, la ressource en eau de notre secteur et du département est sous surveillance. Malgré quelques pluies en mai, les récentes chaleurs et l'absence de précipitations significatives en juin ont entraîné eh bien une baisse anormale du débit de nos cours d'eau et un niveau des nappes phréatiques historiquement bas. Alors afin d'anticiper une aggravation de la situation, le préfet du Calvados a décidé de déclencher l'état de vigilance sécheresse sur l'ensemble du territoire. À ce stade, il n'y a pas encore d'interdiction stricte, mais l'appel au civisme et à la responsabilité de chacun est indispensable pour justement éviter de futures restrictions ou des situations de manque d'eau sur certains secteurs. Alors les bons réflexes à adopter dès aujourd'hui, économiser l'eau au quotidien dans les usages domestiques, professionnels et agricoles, redoubler de vigilance sur l'arrosage, limitation de l'arrosage des jardins, terrains de sport, espaces verts au seuil donc de plantation les plus fragiles, reporter des activités gourmandes en eau comme reporter donc le nettoyage à grande eau des façades, terrasses, voiries ou véhicules, les remplissages de piscines et puis réutiliser et recycler, privilégier donc la récupération des eaux de pluie et le recyclage de l'eau dès que cela est possible. Voilà pour cette information. Vous pouvez retrouver la situation en temps réel sur le www.aubocagevirois.fr et consulter également l'arrêté préfectoral complet sur www.calvados.gouv.fr.

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1: Bienvenue dans l'actualité People de cette semaine. On attaque avec Ed Sheeran qui va faire une pause dans sa carrière. La star a fait cette annonce en Arizona où il donnait le premier concert américain de sa tournée. Ed Sheeran veut s'occuper de sa famille, il compte profiter de sa femme, de ses deux enfants également. Sa longue série de shows va s'achever le 7 novembre en Floride. Il va entamer ensuite sa pause juste après cette date. On poursuit avec Madonna, la reine de la pop qui n'est pas du tout une grande fan de l'intelligence artificielle. Dans une interview pour l'édition italienne du magazine Vogue, la chanteuse s'en est prise aux algorithmes et à l'IA. Pour elle, cette technologie tue la prise de risque et représente tout l'inverse de la création artistique. Elle critique une industrie qui ne regarde plus que les chiffres et le nombre d'abonnés sur les réseaux. Son conseil pour stimuler sa créativité, éteindre son téléphone, s'isoler au calme et se connecter avec la nature. Le nouvel album de Madonna est disponible, c'est Confession on the Dance Floor, partie 2. Enfin, le footballeur argentin Lionel Messi a rencontré

0: Spider-Man. C'était dans le dernier teaser du film Spider-Man Brand New Day qui sort le 29 juillet prochain. Une courte vidéo qui met en scène Tom Holland qui dîne dans un restaurant quand la star du ballon rond pousse la porte. L'acteur réalise que le sportif cherche l'homme araignée. Il s'éclipse pour enfiler sa tenue de super-héros et la séquence finale montre Spider-Man en pleine voltige dans les rues de New York avec Lionel Messi sous les bras. La vidéo est en ligne. Voilà, bel été et belle journée et à très vite bien sûr pour d'autres infos.
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1: Bonjour à tous. 6 départements du sud-est de la France sont placés en vigilance orange canicule aujourd'hui, selon le dernier bulletin de Météo France. Il s'agit des Bouches-du-Rhône, du Gard, de l'Hérault, du Var et de la Corse. La situation évolue favorablement face aux incendies déclenchés hier dans le département du Var. Ils ont parcouru 200 hectares et provoqué la destruction de plusieurs habitations. Ils devraient être fixés d'ici le début d'après-midi, selon les pompiers sur place. Ils ne progressent plus, les conditions météo étant plus favorables. Incendie également toujours en cours près de Saint-Nazaire. Plus de 90 maisons ont dû être évacuées par sécurité. Sachez que depuis le début de l'année, environ 40 000 hectares de forêt et de végétation ont brûlé en France, selon les propos de Laurent Nunez ce matin. Et 111 personnes ont été interpellées pour des actes d'incendiaires. La sécheresse et la canicule ont des conséquences sur la production de céréales. La production française de blé est estimée à 30,8 millions de tonnes cette année, bien en dessous des attentes. Les cours devraient donc grimper. Journée décisive à l'Assemblée nationale pour le projet de loi d'urgence agricole. Les députés votent aujourd'hui et le Premier ministre Sébastien Lecornu a mené une réunion juste avant pour revenir notamment sur la mesure controversée de la réintroduction de l'acétamipride. Les tensions restent vives également sur la gestion de l'eau ou bien encore le contrôle des élevages. Au Royaume-Uni, le travailliste Andy Burnham prend ses fonctions de Premier ministre aujourd'hui. Il entend incarner un changement de style et de politique dans un pays confronté à des défis économiques majeurs. Clap de fin sur le Mondial de football 2026, c'est l'Espagne qui est devenue championne du monde hier soir grâce à une victoire 1-0 sur l'Argentine. Un but inscrit dans les prolongations, c'est la deuxième étoile mondiale pour la Rora. A noter que Kylian Mbappé a été lui sacré meilleur buteur de la compétition. Et puis sur le Tour de France, la journée d'hier a été riche en rebondissements avec la chute et l'abandon de Jonas Vingegaard. C'est le Belge Remco Evenepoel qui s'est imposé.
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Et on parle exposition dans le Bessin jusqu'au 31 août à la Maison de la Forêt. Une exposition, l'encre des arbres, une exposition qui explore le dialogue entre texture, couleur et récupération, où chaque pièce raconte une histoire entre abstraction, mémoire et matière. Entrée libre et gratuite aux heures d'ouverture de la Maison de la Forêt. Et c'est gratuit. À Annelle jusqu'au lundi 31 août, digue exposition Broderie Overlord 1944. Sur la digue d'Annelle, venez découvrir une reproduction de la Didée Overlord Embroidery qui se trouve dans le Didée Museum à Portsmouth. D'une longueur totale de 83 mètres, elle raconte l'histoire du jour J et de la bataille de Normandie à travers 34 panneaux cousus à la main. Et c'est gratuit. À Cerisy-la-Forêt jusqu'au 30 septembre, tous les mercredis à 15h, pour retracer l'histoire millénaire de l'abbaye Saint-Vigor, les amis de l'abbaye proposent une visite guidée avec la découverte insolite du souterrain médiéval. Tarif 9 euros, réduit 6 euros et renseignements au 02 33 57 34 63. Et puis à Cerisy-la-Forêt jusqu'au dimanche 1er novembre, l'abbaye Saint-Vigor, avec les amis de l'abbaye qui proposent de découvrir l'histoire millénaire de l'abbaye Saint-Vigor à travers un parcours de visite en géocoaching enrichi de commentaires et d'anciennes illustrations. Accès aux heures d'ouverture de l'abbaye, le tarif 7 euros réduit 4 euros et renseignements au 02 33 57 34.

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1: Bonjour à tous. La semaine du 27 juillet au 2 août restera plus chaude que les normales, mais la chaleur sera moins intense qu'au cours des précédentes semaines, avec tout de même 6 départements du sud-est qui resteront en vigilance orange canicule, avec encore jusqu'à 36 degrés attendus. Et pour ce qui est de cette semaine, malgré la baisse des températures, le risque d'incendie reste très élevé. Météo France a placé 27 départements en vigilance orange feu de forêt aujourd'hui, et plusieurs incendies sont en cours, notamment dans le Var et en Loire-Atlantique. D'ailleurs, près de 40 000 hectares ont déjà brûlé en France depuis le début de 2026, un niveau supérieur à 2022 à la même période, c'est ce qu'a indiqué Laurent Nunez. Il rappelle que 9 feux sur 10 sont d'origine humaine. Autre pays à être touché par ces feux de forêt, l'Espagne, à une centaine de kilomètres au nord de Madrid. Un incendie a déjà ravagé près de 26 000 hectares depuis le 16 juillet. Plus de 1200 habitants de 28 communes ont été évacués. Andy Burnham est devenu Premier ministre britannique après la démission de Keir Starmer, fragilisé par sa faible popularité et des scandales. Ancien ministre et maire très apprécié du Grand Manchester, Burnham s'est imposé grâce à son bilan, notamment sur les transports. Les tensions au Moyen-Orient continuent. Un média d'État iranien affirme qu'au moins une personne a été tuée et plusieurs autres blessées lors de frappes américaines dans le nord-ouest de l'Iran. Retour en France, côté sport en cyclisme pour la grande boucle, place à la journée de repos pour les coureurs avant le contre-la-montre de demain. La journée d'hier a été marquée par l'abandon de Jonas Vingegaard qui était jusque la deuxième du général derrière Tadej Pogacar. Et enfin en football, l'Espagne est devenue championne du monde en venant à bout de l'Argentine 1-0 après prolongation. De son côté, Kylian Mbappé est le meilleur buteur de la compétition avec 10 réalisations. Et voilà pour l'essentiel de l'actualité, je vous souhaite une excellente fin de journée à toutes et à tous, à notre écoute.

0: 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Encore une fois, bien le bonjour à toutes et à tous. Bienvenue pour un nouveau rendez-vous de Jukebox. Les années 80, 90 et 2000 à l'honneur du lundi au vendredi entre 16h et 18h avec tous les rendez-vous habituels, l'agenda, le programme télé, mais également l'instant live tout à l'heure aux alentours de 17h20 qui nous ramènera il y a 26 ans avec un certain Charles Aznavour. Voici Jean-Jacques Goldman, Cassez the Sunshine Band. D'ici quelques minutes, c'est sur Radio VFM en ce lundi après-midi.
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8: 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Le petit coup d'œil du côté de l'agenda sur Radio VFM à Vire ce mardi de 9h à midi à l'espace Pierre Mendès France. Il y a un temps d'échange, accueil café avec petit déjeuner. C'est gratuit et c'est ouvert à tous. À Vire également ce mardi de 10h à midi à l'espace Pierre Mendès France. Une activité le mardi des tout petits, activité manuelle, motricité et jeux d'eau pour les enfants de moins de 5 ans. C'est gratuit et sur inscription. À Torigny-les-Villes, demain, le S Torigny Cyclisme organise le 42e circuit des Matignons. Circuit de 1 km 900 à parcourir 45 fois, soit 85 km à 500. En circuit fermé réservé aux couleurs Elite Open. 1, 2, 3 départ. 20h restauration sur place, notamment dans le Bessin, Port-en-Bessin-Huppain, ce mardi de 10h à 11h30 au Centre culturel Léopold Sédar Senghor. Il y a une conférence Terre australe par Ramine, artiste peintre et auteur maritime brestois qui a navigué auprès du continent antarctique. Et c'est gratuit à Saint-Laurent-sur-Mer, tout demain à 10h sur l'esplanade du monument Signal. Une visite commentée de 2h sur l'histoire d'Omaha Beach au moment du débarquement. Tarif 9€, 5€ pour les enfants de 4 à 12 ans. Notamment, c'est à noter dans votre agenda.

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0: Kylie Minogue, sortie d'il y a 25 ans, Can't Get You Out of My Head sur Radio VFM, en ce lundi après-midi, lundi 20 juillet hein, d'ailleurs. Aujourd'hui, 201e jour de l'année, on démarre la 30e semaine et nous fêtons les Marina. Bon anniversaire à vous d'être né un 20 juillet. Le soleil va se coucher à 21h44 pour se lever demain à 6h09. Demain, nous fêterons les Victor et ce sera également la journée mondiale de la malbouffe. Voici Céline Dion sur Radio VFM. Alicia Keys, d'ici quelques minutes pour nous emmener jusqu'au programme télé de ce lundi.
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1: C'est parti pour votre soirée télé pour ce lundi 20 juillet. On commence avec Camping Paradis ce soir sur TF1, votre série avec Laurent Ronac. Sur France 2, Enquête au Paradis. Sur France 3, La Chèvre, le classique de Francis Weber avec Gérard Depardieu et Pierre Richard. Sur M6, Le Maillon Faible, la spéciale Célébrité. Et enfin sur C-Star, un documentaire sur Amy Winehouse. Bonne soirée télé et bon début de semaine avec nous en ce lundi 20 juillet.
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Le Futuroscope pour 4 personnes avec les entrées au parc pour 2 jours, mais également la nuit à l'hôtel du Futuroscope. Voici Bruce Springsteen sur Radio VFM, Michel Sardou d'ici quelques minutes ou même encore à téléphone en ce lundi.

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classique du groupe Téléphone 1982 sur Radio VFM. En ce lundi après-midi, découvrons ensemble qui était numéro 1 en radio un 20 juillet 1988. C'était l'un des plus gros tubes des années 80. Le titre est resté plusieurs semaines en tête des ventes durant l'été 88 et est devenu un classique à des soirées. Le 20 juillet 88, en France, le tube qui fait danser tout le monde, eh bien, c'est Nuit de folie avec Début de soirée et son refrain devenu culte. Ce duo qui enflamme les radios et les pistes de danse plus de 35 ans plus tard. Impossible de résister au fameux et tu chantes ce refrain et qui te plaît, un immense classique de la chanson française des années 80. Souvenez-vous.

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1: Bonjour à tous. La semaine du 27 juillet au 2 août restera plus chaude que les normales, mais la chaleur sera moins intense qu'au cours des précédentes semaines, avec tout de même 6 départements du sud-est qui resteront en vigilance orange canicule, avec encore jusqu'à 36 degrés attendus. Et pour ce qui est de cette semaine, malgré la baisse des températures, le risque d'incendie reste très élevé. Météo France a placé 27 départements en vigilance orange feu de forêt aujourd'hui et plusieurs incendies sont en cours, notamment dans le Var et en Loire-Atlantique. D'ailleurs, près de 40 000 hectares ont déjà brûlé en France depuis le début de 2026, un niveau supérieur à 2022 à la même période, c'est ce qu'a indiqué Laurent Nunez. Il rappelle que 9 feux sur 10 sont d'origine humaine. Autre pays à être touché par ces feux de forêt, l'Espagne, à une centaine de kilomètres au nord de Madrid. Un incendie a déjà ravagé près de 26 000 hectares depuis le 16 juillet. Et plus de 1200 habitants de 28 communes ont été évacués. Andy Burnham est devenu Premier ministre britannique après la démission de Keir Starmer, fragilisé par sa faible popularité et des scandales. Ancien ministre et maire très apprécié du Grand Manchester, Burnham s'est imposé grâce à son bilan, notamment sur les transports. Les tensions au Moyen-Orient continuent. Un média d'État iranien affirme qu'au moins une personne a été tuée et plusieurs autres blessées lors de frappes américaines dans le nord-ouest de l'Iran. Retour en France, côté sport en cyclisme pour la grande boucle, place à la journée de repos pour les coureurs avant le contre-la-montre de demain. La journée d'hier a été marquée par l'abandon de Jonas Vingegaard qui était jusque la deuxième du général derrière Tadej Pogacar. Et enfin en football, l'Espagne est devenue championne du monde en venant à bout de l'Argentine 1-0 après prolongation. De son côté, Kylian Mbappé est le meilleur buteur de la compétition avec 10 réalisations. Et voilà pour l'essentiel de l'actualité, je vous souhaite une excellente fin de journée à toutes et à tous, à notre écoute. 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

17h03, on est parti ensemble sur Radio BFM pour la deuxième et dernière heure de l'émission Jukebox, les années 80, 90 et 2000, à l'honneur du lundi au vendredi entre 16h et 18h. Rendez-vous d'ailleurs tout à l'heure avec l'Instant Live et un certain Charles Aznavour qui nous ramènera il y a 26 ans. Voici Maria Carré, Calogero d'ici quelques minutes ou même encore à Benabar, c'est sur Radio BFM en ce lundi après-midi.

0: Et bougez pas surtout les gars, hein. Il va faire bientôt très chaud ici. Je m'assieds à l'ombre, tenez bon.
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0: c'est l'effet papillon. Petite cause, grande conséquence, sortie en 2008 avec le chanteur Benabar sur Radio VFM. En ce lundi après-midi, place à présent à l'instant live qui va nous ramener il y a 26 ans, enregistré au Palais des Congrès avec un certain Charles Aznavour. Son énorme tube Emmenez-moi, version live, c'est sur Radio VFM.
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0: La chanteuse Laurie, sortie en 2007, hein, déjà ce titre sur Radio BFM, en ce lundi après-midi, lundi 20 juillet d'ailleurs, aujourd'hui. C'était donc samedi soir le match de l'équipe de France, match pour la troisième place qui a vu l'équipe de France s'incliner d'ailleurs face à l'Angleterre, mais vous étiez tout de même 8 570 000 spectateurs à vouloir suivre ce match de la troisième place pour un match diffusé quand même à 23h, ça c'est plutôt pas mal. Notons que ça n'est pas le record, hein. Le record ça reste France-Espagne avec plus de 20 millions de téléspectateurs. Voici George Michael sur Radio BFM, Billy Joel ou même encore Niagara d'ici quelques minutes.
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0: Tout en douceur, la chanteuse Christina Aguilera sur Radio VFM Beautiful, sortie en 2002. L'émission Jukebox, en tout cas les années 80, 90 et 2000, c'est déjà terminé pour aujourd'hui. D'ici quelques minutes, vous allez retrouver de nouveau l'info région avec Christophe Lécuyer. Et quant à moi, je vous donne rendez-vous dès demain à partir de 6h pour le Morning Café de l'été. D'ici là, prenez soin de vous. Je vous souhaite une excellente soirée et à demain.
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1: Bonjour à toutes et à tous, bienvenue dans cette édition régionale. À la une, le début ce lundi à Londres du constat d'état matériel de la tapisserie de Bayeux, et ce 10 jours après l'arrivée de la broderie millénaire au British Museum. Le public pourra l'admirer sur place à compter du 10 septembre prochain, cette exposition événement qui se prolongera jusqu'au 11 juillet 2027. Une exposition pour laquelle, vous le savez, 1066 billets seront offerts gratuitement aux bayeuxins. La ville les a obtenus dans le cadre d'un partenariat scientifique et culturel conclu avec le British Museum. Des billets réservable dès ce lundi. Écoutez Loïc Jamin, le premier adjoint au maire de Bayeux en charge des musées.
2: Tout le monde n'ira pas à Londres, on sait bien, mais au moins offrir cette possibilité, cette capacité et pas attendre dans la liste d'attente des réservations sur Internet. Donc c'était la moindre des choses que la ville puisse donner cette capacité-là. Et puis le British Museum l'a bien compris, malgré tout le travail qu'ils ont à faire en ce moment, ils ont pris un peu de leur temps pour finaliser cette convention de partenariat qu'on signe avec eux. Je rappelle, une convention de partenariat, bien sûr, culturelle, scientifique. On accompagne beaucoup la nouvelle exposition à Londres. Nos équipes y seront dans l'été, notamment. Donc ça, c'est important. Et puis, ce que je dis souvent, moi, j'aime bien accrocher des nouvelles étoiles comme ça au maillot de Bayeux Museum, parce que on a signé beaucoup de conventions avec beaucoup de grandes institutions muséales en Europe. Il manquait le British Museum. On attendait ce prêt à l'Angleterre pour le faire.
1: Loïc Jamin, le premier adjoint au maire de Bayeux en charge des musées. Alors si vous êtes bayeuxin et si vous souhaitez aller voir la tapisserie à Londres, rendez-vous donc dès aujourd'hui à l'accueil du MAB, le musée d'art et d'histoire Baron Gérard, accueil situé au 37 de la rue du Bienvenu. Pour réserver jusqu'à 4 billets nominatifs, il faut détenir la carte ambassadeur. Cette carte délivrée gratuitement aux habitants de la capitale du Bessin. Elle permet d'accéder aux musées municipaux librement. Ça fait partie des sujets dont on parle régulièrement au conseil municipal de Vire-Normandie depuis un petit peu plus d'un an. C'est désormais officiel. Le centre des finances publiques va bien quitter ses locaux actuels situés place Castel pour rejoindre le Vaudeville à proximité du restaurant scolaire. L'idée initiale, c'était que la ville profite du déménagement pour agrandir le cinéma Le Basselin en créant deux nouvelles salles. Mais ce projet a depuis été abandonné par la nouvelle municipalité. Mais le centre des finances publiques ne remet pas en cause pour autant son déménagement, ce que regrette d'ailleurs l'élu de la minorité, Serge Coinon, qui s'étonne du coût important pour réaménager le site du Vaudeville, restaurant scolaire et centre des finances publiques. Le coût avoisine 1,8 million d'euros, quand la première estimation s'établissait à 1,4 million d'euros. Un écart certes conséquent que relativise le maire de Vire-Normandie, Pascal Martin.
3: Non, ça n'a pas coûté plus cher. Si vous voulez, ça a coûté plus cher par rapport à une estimation de départ. Mais on s'aperçoit, lorsque l'on a un projet, que au fur et à mesure de l'avancement du projet, les choses changent. Il y a des difficultés qui n'avaient pas été prévues, et vous savez très bien que l'augmentation des matériaux aujourd'hui fait que, eh bien, on se retrouve avec des montants qui sont plus élevés que ce qui a été prévu. Mais de toute façon, on n'a pas le choix. La cantine, le restaurant scolaire doit être refait, et la direction départementale des services publics avait souhaité changer de lieu. On leur a trouvé un lieu qui leur allait bien. Donc, nous sommes très heureux de ce projet qui devrait prendre forme dans les mois qui viennent.
1: Le maire de Vire-Normandie, Pascal Martin. La suite ce soir du festival Les Embruns de Musique, festival dédié à la musique ancienne et organisé partout dans le Bessin par l'association Anima et la DTLB. Du jazz au menu ce soir à la Grange à Dîmes d'Anel avec le trio Morel, Nascimento Thierry et la chanteuse Gladys Seyuri. Ce 5e concert du festival à vivre à partir de 20h30, entre 8 et 12 euros pour les tarifs. Et c'est gratuit pour les moins de 15 ans. Le stade Pierre-Comte de Vire-Normandie s'apprête à recevoir le stade Malherbe de Caen. Ce sera samedi prochain à 17h. Les Canets seront opposés à la formation Al Wakra, une équipe du Qatar qui est en stage actuellement dans l'ouest de la France. Le stade Malherbe qui a disputé un nouveau match amical samedi dernier face au stade Lavallois, c'était à Flers, et qui s'est imposé 4-2 avec notamment des buts marqués par les nouvelles recrues El Koumisti et Beaumo. Une préparation qui pour l'instant répond plutôt aux attentes de l'entraîneur canet, Gaël Clichy.
4: Ce que j'aime, c'est que le contenu est respecté, et ce qu'on travaille la semaine, on arrive à le voir par séquence, et ce qui est vraiment bien, c'est qu'en fait, plus on avance dans la préparation, plus on sent que ces séquences sont de plus en plus fréquentes. Donc vraiment content, mais encore une fois, ça ne veut absolument rien dire. Et les périodes dans la préparation, et je pense qu'on passe la grosse période, Là, on va rentrer dans tout ce qui est un peu plus détail, mais on n'oublie pas le physique, parce que moi, c'est ce qui m'avait vraiment interpellé quand je suis arrivé il y a 6 mois sur le manque, en tout cas, de volume que l'équipe pouvait avoir. Un joueur de foot, c'est un athlète, et s'il n'arrive pas à répéter les efforts, c'est compliqué. Pour le moment, on est sur des périodes du match, un peu comme la saison dernière, et l'idée, c'est d'arriver à prolonger ces moments, ces temps forts. Forcément, il y a des jeunes, il y a des joueurs qui connaissent pas encore ce qu'on essaie de mettre en place. Il y a aussi le terrain qui était sec et qui était pas top. Donc toutes ces choses-là font que il nous reste encore 4 semaines, et forcément, c'est un aspect du jeu qu'on doit améliorer, parce que comme j'ai dit, soit en match-up avec les jambes, ou soit en match-up dans la maîtrise, et forcément, on essaie d'avoir les deux avec le curseur le plus élevé possible.
1: Gaël Clichy et le Stade Malherbe qui seront donc à Vire-Normandie samedi prochain pour y affronter à 17h à la formation du Qatar d'Al Wakra. Les places sont réservables à partir d'aujourd'hui. Des permanences sont assurées au secrétariat de l'association du football virois tous les jours de 9h30 à 12h15. C'est 5 et 10 euros les places. Une billetterie en ligne également proposée sur le site Hello Asso.
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1: La météo, début de soirée agréable avec un ciel clair ce soir, également la nuit prochaine. Nuit un petit peu plus fraîche, 13 à 14 degrés pour les températures dans l'intérieur, 16 à 17 degrés dans le Bessin. Pour demain mardi, ce sera à peu près le même type de temps avec quelques nuages d'altitude le matin qui devraient s'effacer l'après-midi, laissant place à un beau soleil. Des températures nettement plus respirables évidemment, des minimales proches de 11 degrés le matin dans l'intérieur, 16 degrés dans le Bessin. L'après-midi, il fera entre 20 et 23 degrés. Du nord vers le sud du département. Le vent de nord à nord-est sera un petit peu plus sensible l'après-midi, avec quelques rafales pour la suite de la semaine. Météo France prévoit le maintien d'un temps sec, avec toujours des conditions anticycloniques, au moins jusqu'à samedi, c'est ce qu'annonce Météo France, avec un petit peu d'eau peut-être pour le week-end prochain, et des températures qui resteront extrêmement agréables, avec une hausse prévue notamment en milieu de semaine, des valeurs qui atteindront à nouveau quasiment les 30 degrés l'après-midi. Il est 18h, passé de tout pile 8 minutes sur Radio VFM. Passez une très belle soirée.

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24: Bonjour à tous. La semaine du 27 juillet au 2 août restera plus chaude que les normales, mais la chaleur sera moins intense qu'au cours des précédentes semaines, avec tout de même 6 départements du sud-est qui resteront en vigilance orange canicule, avec encore jusqu'à 36 degrés attendus. Et pour ce qui est de cette semaine, malgré la baisse des températures, le risque d'incendie reste très élevé. Météo France a placé 27 départements en vigilance orange feu de forêt aujourd'hui, et plusieurs incendies sont en cours, notamment dans le Var et en Loire Atlantique. D'ailleurs, près de 40 000 hectares ont déjà brûlé en France depuis le début de 2026, un niveau supérieur à 2022 à la même période, c'est ce qu'a indiqué Laurent Nunez. Il rappelle que 9 sur 10 sont d'origine humaine. Autre pays à être touché par ces feux de forêt, l'Espagne, à une centaine de kilomètres au nord de Madrid. Un incendie a déjà ravagé près de 26 000 hectares depuis le 16 juillet. Plus de 1200 habitants de 28 communes ont été évacués. Andy Burnham est devenu Premier ministre britannique après la démission de Keir Starmer, fragilisé par sa faible popularité et des scandales. Ancien ministre et maire très apprécié du Grand Manchester, Burnham s'est imposé grâce à son bilan, notamment sur les transports. Les tensions au Moyen-Orient continuent. Un média d'État iranien affirme qu'au moins une personne a été tuée et plusieurs autres blessées lors de frappes américaines dans le nord-ouest de l'Iran. Retour en France, côté sport en cyclisme pour la grande boucle, place à la journée de repos pour les coureurs avant le contre-la-montre de demain. La journée d'hier a été marquée par l'abandon de Jonas Vingegaard qui était jusque la deuxième du général derrière Tadej Pogacar. Et enfin en football, l'Espagne est devenue championne du monde en venant à bout de l'Argentine 1-0 après prolongation. De son côté, Kylian Mbappé est le meilleur buteur de la compétition avec 10 réalisations. Voilà pour l'essentiel de l'actualité, je vous souhaite une excellente fin de journée à toutes et à tous, à notre écoute.

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2: C'est parti pour votre soirée télé pour ce lundi 20 juillet. On commence avec Camping Paradis ce soir sur TF1, votre série avec Laurent Ronac. Sur France 2, Enquête au Paradis. Sur France 3, La Chèvre, le classique de Francis Weber avec Gérard Depardieu et Pierre Richard. Sur M6, Le Maillon Faible, spécial Célébrité. Et enfin sur C Star, un documentaire sur Amy Winehouse. Bonne soirée télé et bon début de semaine avec nous en ce lundi 20 juillet.

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1: Bonsoir à tous. La vigilance orange canicule est maintenue demain dans 6 départements du Sud. Météo France prévoit une baisse progressive des températures avec une sortie de l'orange pour le Gard et les Bouches-du-Rhône dès demain soir. Et malgré cette baisse des températures, le risque d'incendie, lui, reste très élevé. Météo France a placé 27 départements en vigilance orange feu de forêt et plusieurs incendies sont en cours, notamment dans le Var où le préfet a espoir que le feu soit fixé d'ici ce soir avec 2 bombardiers d'eau employés. Au total, près de 40 000 hectares ont déjà brûlé en France depuis le début de l'année 2026, selon Laurent Nouniez. Les chaleurs du début de mois ont engendré également une grande sécheresse avec 54 départements qui sont placés au niveau de crise le plus élevé. Les préfectures renforcent les restrictions d'eau pour les particuliers mais aussi pour les professionnels. Et Marine Le Pen dit prévenue, le Rassemblement National et le Parlement européen ont formé un pourvoi en cassation après leur condamnation dans l'affaire des assistants parlementaires européens. La Cour de cassation espère rendre sa décision avant la présidentielle 2027, mais la procédure pourrait être ralentie par les nombreux recours. Le ministre des Affaires étrangères, Jean-Noël Barrot, a de son côté dénoncé une action d'intimidation extrêmement grave après la détention de 2 diplomates français en Iran. La Haute Autorité de Santé recommande de rendre obligatoire le vaccin contre la grippe pour les professionnels de santé et médico-sociaux afin de protéger les personnes fragiles. La mesure concernerait en priorité les EHPAD et les établissements de soins. Et les fêtes de Bayonne se sont déroulées dans une ambiance plutôt calme malgré l'affluence de plus d'un million de participants. Malgré tout, les autorités ont tout de même recensé 51 interpellations, dont 2 pour agression sexuelle et 30 gardes à vue. Et enfin, en mode sport, en cyclisme, c'était la journée de repos pour les coureurs de la Grande Boucle avant le contre-la-montre de demain. La journée d'hier a été marquée notamment par l'abandon de Jonas Vingegaard qui était jusque-là deuxième du général derrière Tadej Pogacar.
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1: Bonsoir à tous. La vigilance orange canicule est maintenue demain dans 6 départements du Sud. Météo France prévoit une baisse progressive des températures avec une sortie de l'orange pour le Gard et les Bouches-du-Rhône dès demain soir. Et malgré cette baisse des températures, le risque d'incendie lui reste très élevé. Météo France a placé 27 départements en vigilance orange feu de forêt et plusieurs incendies sont en cours, notamment dans le Var où le préfet a espoir que le feu soit fixé d'ici ce soir avec 2 bombardiers d'eau employés. Au total, près de 40 000 hectares ont déjà brûlé en France depuis le début de l'année 2026, selon Laurent Nunez. Les chaleurs du début de mois ont engendré également une grande sécheresse avec 54 départements qui sont placés au niveau de crise le plus élevé. Les préfectures renforcent les restrictions d'eau pour les particuliers mais aussi pour les professionnels. Et Marine Le Pen dit prévenue, le Rassemblement National et le Parlement européen ont formé un pourvoi en cassation après leur condamnation dans l'affaire des assistants parlementaires européens. La Cour de cassation espère rendre sa décision avant la présidentielle 2027 mais la procédure pourrait être ralentie par les nombreux recours. Le ministre des Affaires étrangères, Jean-Noël Barrot, a de son côté dénoncé une action d'intimidation extrêmement grave après la détention de 2 diplomates français en Iran. La Haute Autorité de Santé recommande de rendre obligatoire le vaccin contre la grippe pour les professionnels de santé et médico-sociaux afin de protéger les personnes fragiles. La mesure concernerait en priorité les EHPAD et les établissements de soins. Et les fêtes de Bayonne se sont déroulées dans une ambiance plutôt calme malgré l'affluence de plus d'un million de participants. Malgré tout, les autorités ont tout de même recensé 51 interpellations, dont 2 pour agression sexuelle et 30 gardes à vue. Et enfin, en mot de sport, en cyclisme, c'était la journée de repos pour les coureurs de la Grande Boucle avant le contre-la-montre de demain. La journée d'hier a été marquée notamment par l'abandon de Jonas Vingegaard qui était jusque-là deuxième du général derrière Tadej Pogacar.
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